Bonne nuit, doudou. Bonne nuit, les jouets. Bonne nuit, la chambre.

0: 2 moutons.
1: 3 moutons. 4 moutons.
0: 5 moutons.

0: Alors, le prince charmant s'approcha de la sorcière et lui prit la main. Et soudain, sa robe noire devint blanche et on découvrit une princesse très belle et très douce.
1: Est-ce la fin du début ?
0: Non, attendez, Émilie, il faut...
2: Je sais, il y a une fin dans les livres d'images et je dois m'en aller. Adieu.
3: Adieu.
4: Adieu.
3: Adieu.
4: Adieu.
3: Adieu.
4: Adieu.
3: Adieu.
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0: Coucou, petit doudou. Tu as passé une bonne nuit? De quoi as-tu rêvé? Je te souhaite une belle journée pleine de découvertes.
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0: Bonjour lit. Bonjour coussin. Bonjour couette. Bonjour doudou. Prêt à dévorer ce nouveau jour? Allez, on se lève du bon pied sur...
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0: s'est envolé vers la lune. Il y avait pas d'eau. Alors, il est revenu tout penaud.
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0: Bonjour toi. C'est l'heure de te réveiller. On va prendre un super petit déjeuner, on va s'habiller, on va se brosser les dents et c'est parti pour une nouvelle journée.
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0: Dépêche-toi.
1: Allez, ta petite sœur est prête.
0: Confiture, signature.
2: Et ma tenue de foot.
0: Tiens, voilà, on y va.
1: N'oublie pas ta casquette.
2: Ah, mais ça...

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Tu es là? Tu m'entends? Alors ouvre grande tes oreilles, je vais te raconter une histoire. Une histoire qui est arrivée à Toudou, mon doudou. Toudou et la baguette magique. Toudou, mon doudou, est tout mou, tout fou, tout chou, il me suit partout. Tiens, le voilà. Approche-toi, mon doudou, j'ai une surprise pour toi. Tiens, voilà, c'est un cadeau. J'espère qu'il te plaira. Toudou prend délicatement son cadeau. C'est une longue boîte avec un beau papier bleu étoilé. Il pose la boîte sur la table. Il se demande ce qu'il peut bien y avoir dedans. Toudou secoue la boîte pour essayer de deviner ce que cela pourrait bien être. Il la secoue encore une fois. C'est léger. Mais Toudou n'a pas la moindre idée de ce que cela pourrait bien être. Et toi, est-ce que tu as une idée de ce que Toudou a reçu comme cadeau? Toudou déchire le beau papier bleu étoilé. Il ouvre la boîte. Il se penche pour regarder. Et là, qu'est-ce qu'il voit? Une baguette magique. Toudou a reçu comme cadeau une baguette magique. Il n'en croit pas ses yeux. Il prend la baguette magique dans ses pattes de doudou et il dit « Abadaba !»

0: Oh.
1: Mais rien ne se passe. Il recommence. Il reprend sa baguette magique et il dit « Akadaba !» Toujours rien.
2: Bon ?
1: Toudou ne comprend pas. Elle ne marche pas, cette baguette magique, ou quoi ? Toudou essaie encore une fois. Akarbaba ? Puis une autre. Abababa ? Et encore une autre. Abarbaba ? Et toi ? Est-ce que tu connais le mot magique que doit prononcer Toudou pour faire fonctionner la baguette magique? Ça y est, Toudou se souvient. Il faut dire abracadabra. C'est ça. Toudou donne un coup de baguette magique et dit... Abracadabra! Ça marche! Toudou donne un coup de baguette magique sur le chat et dit Abracadabra, transforme-toi en crapaud! Toudou donne un coup de baguette magique sur le chien et dit Abracadabra, transforme-toi en tigre! Toudou donne un coup de baguette magique sur le pain et dit « Abracadabra, transforme-toi en gaufrette !» Et le pain se transforme en gaufrette. Alors Toudou donne des coups de baguette magique partout. Il transforme tout ce qu'il voit en gaufrette. Abracadabra, transforme-toi en gaufrette. Abracadabra, transforme-toi en gaufrette. Gaufrette, gaufrette, gaufrette. Quel gourmand ce Toudou. Et toi, si tu avais une baguette magique, qu'est-ce que tu en ferais? Qu'est-ce que tu transformerais? Tu veux bien me le raconter? Et maintenant, il est l'heure de danser. Avec tes pieds, avec tes mains, avec ta tête ou avec ton nez.

0: Oh là là, quelle histoire! Et maintenant, qu'est-ce qu'on fait? Tu as une idée? Oh! Tu n'aurais pas envie de chanter? Allez, musique!
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2: Papa?
3: Oui?
2: Tu peux me raconter une histoire avec plein d'animaux, s'il te plaît?
3: Heureux comme un poisson dans une fable de La Fontaine, sans y prêter attention, des animaux squattent ma rengaine. L'arche de Noé des expressions, ils sont toute une ribambelle, mais revenons à nos moutons et engageons la ritournelle.

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1: J'ai fait quelque chose d'inattendu.

0: Qu'est-ce qu'on pourrait bien faire maintenant? Allez, compte avec moi jusqu'à 3. 1, 2, 3. C'est l'heure de ta comptine.
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Dans sa maison, un grand cerf regardait par la fenêtre un lapin venir à lui et frapper ainsi. « Cerf, cerf, ouvre-moi ou le chasseur me tuera !»

0: Et maintenant, qu'est-ce qu'on écoute? C'est l'heure de ton histoire.
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2: Les aventures d'Octave et Milo. Dans le train. Salut, petites oreilles. Dans cet épisode, tu vas entendre la musique du train. Une musique qui file comme le vent. Alors, attrape ta valise. C'est bientôt l'heure du départ. Octave va inviter Mélo à passer quelques jours chez ses grands-parents à la campagne. Ils y vont en train. Trop bien! Arrivé à la gare, il y a un monde fou! Quelle agitation! On dirait que tout le monde part en même temps. Il faut bien se donner la main pour ne pas se perdre. Octave et Mélo se faufilent entre les voyageurs, les valises, les poussettes et les vélos pour arriver devant le panneau d'affichage. Leur train part dans 3 minutes. Voie numéro 11. Vite, vite! Il ne faut pas le rater. Mais où est leur train? Il y a tellement de quais dans cette gare. Le voilà! Le chef de bord siffle le départ. Vite, vite, vite, vite, vite, vite! Nos deux petits voyageurs sautent dans le train. La porte se referme derrière eux. Ouf! C'était moins une. Oh là là là là! Octave et Mélo ont bien cru que le train allait partir sans eux. Quelle frousse! Maintenant qu'ils sont dedans, ils éclatent de rire. Les vacances commencent bien. Mélo sort les billets de sa poche. Voiture 1, place 52 et 53. Oh, c'est dans le wagon de tête. Il va falloir traverser tout le train. En route. Octave marche en tête. Ouh, ça remue. Attention à bien se tenir. Le train prend de la vitesse et Mélo vient d'atterrir dans le paquet de chips d'une dame déjà bien installée. Oups! En tombant, Mélo a perdu les billets de train qu'elle croyait avoir remis dans sa poche. Mais personne n'a rien vu. Zut! Les deux amis continuent d'avancer en traversant un à un tous les wagons. Le train est plein à craquer. Ah, voilà enfin leur place. Octave et Mélo sortent leurs affaires. Les jeux, les coloriages, les livres, les bonbons. Ils ne vont pas s'ennuyer. Mélo attrape ses feutres et se met à dessiner en mangeant des bonbons. Octave, lui, préfère regarder le paysage. Tiens, le train longe une rivière. C'est beau. L'instant d'après, il traverse des champs de blé, de tournesol. Un peu plus loin, un petit bois. Et derrière, un troupeau de vaches se repose à l'ombre d'un marronnier. Maintenant, il passe à côté d'un village. On voit le clocher de l'église et la tour d'un château. Et puis à nouveau, les champs de blé, de maïs, un troupeau, un autre clocher au loin. Octave rêvasse devant la beauté de la campagne et somnole bercé par le mouvement du train.

Mesdames et messieurs, bonjour. Contrôle des billets, s'il vous plaît. Mélo fouille dans ses poches. Mince, elle ne les trouve pas. Elle regarde partout. Elle sort son sac et passe en revue tout ce qu'il y a dedans. Elle ouvre les livres, les coloriages, la petite pochette intérieure. Pas de billets. Oh non! Mais où sont-ils? Elle se met à paniquer. Son cœur bat fort. Que va-t-il se passer? Le contrôleur va-t-il les gronder? Est-ce qu'ils vont devoir sortir du train? Que vont dire les grands-parents d'Octave? Ils sont perdus! Octave, lui aussi, est mort de trouille. Il s'est recroquevillé tout au fond de son siège. De jouer. Est-ce que toi aussi tu sais te recroqueviller? Ça veut dire se faire le plus petit possible. Aussi petit qu'une souris. Alors, on essaye? Tu plies les jambes. Tu les ramènes contre ton ventre. C'est bon? Ensuite, tu les entoures avec tes bras et puis tu baisses la tête. Et voilà, tu es recroquevillé. Aussi petit qu'une souris. Bien joué. Ça y est, le contrôleur vient d'arriver à leur hauteur. Ne seriez-vous pas Octave et Mélo? Demande-t-il. Si. Alors c'est bon. Voilà vos billets. Je les ai trouvés par terre. Oh, Mélo est tellement soulagé. Le contrôleur repart en poussant la chansonnette. Ah,

Pour bien finir le voyage, Octave et Milo sortent le pique-nique et dévorent leur sandwich. Ah, après toutes ces émotions, ça fait du bien.

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0: Qu'est-ce qui se passe?
1: C'est le vent qui souffle, c'est la pluie qui tombe, c'est le tonnerre qui gronde. Les lapins bleus vont s'enrhumer.
2: Hey, qu'est-ce que je disais?

0: Émilie est bien ennuyée pour ces lapins bleus.
1: Je suis bien ennuyée pour ces lapins bleus.
0: Qu'est-ce qu'elle pourrait bien faire pour les soigner ?
1: Qu'est-ce que je pourrais bien faire pour les soigner ?
2: Mais tout à coup, le lapin bleu qui est devenu le plus rouge de tous les lapins bleus qui sont devenus rouges s'approche d'Émilie et lui dit
3: « Oh, c'est bien simple, Émilie. Si tu nous faisais à chacun un baiser sur chaque oreille, on redeviendrait bleu. Et ça serait bien. »
1: Moi, je veux bien, mais ça fait beaucoup de baisers.
3: Eh oui, nous sommes 18 lapins et nous avons 2 oreilles par lapin. Ça fait combien de baisers ?
0: Ça fait 36.
1: 36 !
3: Bravo !
2: Émilie embrasse tous les lapins sur les 2 oreilles. Et les lapins qui étaient rouges sont bleus. Je veux dire qu'ils étaient heureux, comme avant. Émilie, il est temps de tourner la page suivante.
1: Qu'est-ce qu'il y a dans la page suivante ?
2: Attends un peu, voyons. Ah oui, c'est celle où le poisson rouge... Mais non, je suis vraiment distrait. C'est la page des oiseaux. Tourne.
4: On trouve le diff en santé.

0: Bonjour ballon. Bonjour poupée. Bonjour voiture. Bonjour dinette. Tous les jouets sont debout? C'est parti pour une journée pleine de jeux et de rigolades.
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0: Tu es là ? Tu m'entends ? Alors ouvre grande tes oreilles, je vais te raconter une histoire. Une histoire qui est arrivée à Toudou, mon doudou. Toudou prend le train. Toudou, mon doudou, est tout chou, tout mou, tout fou. Il me suit partout. Le voilà. Bah, qu'est-ce que tu as, Toudou, à être tout ramollo comme ça? Ce n'est vraiment pas le moment de dormir debout, Toudou. Tu te souviens? Ce matin, on doit prendre le train. Tout d'un coup, Toudou, mon doudou, n'est plus ramollo du tout. Il saute sur ses pattes, met son petit sac sur son dos, sa casquette sur sa tête et ses baskets à paillettes. En route pour la gare. Dans la gare, il y a beaucoup de monde et beaucoup de bruit. Toudou regarde les gens courir dans tous les sens. Ils traînent leurs valises à roulettes derrière eux.
1: Les TGV numéro 8625
0: vient Toudou. Notre train est déjà là. Il est au quai numéro 3. Donne-moi la patte, mon doudou. On y va. Voilà notre train. On va aller s'asseoir à nos places.
2: Mesdames et messieurs, le TGV à destination de Paris-Gare de Lyon va partir. Prenez garde à la fermeture des portes. Attention, départ.
0: C'est l'heure du départ. Le train part.

0: Doudou ne dit plus un mot. Il est sage comme une image. Il regarde le paysage. Il regarde le ciel. Il regarde les nuages. Quel beau voyage! La ville est déjà loin. Toudou colle son nez à la vitre. Il découvre la campagne. Oh! Une vache. Puis une autre. Toudou voit un troupeau de vaches. Et toi, est-ce que tu as déjà vu des vaches? Est-ce que tu trouves que les vaches sont belles? Le train roule de plus en plus vite. Les vaches ont disparu et Toudou commence à trouver le temps long. Très long. Toudou s'ennuie. Toudou ne veut plus rester assis. Il a besoin de bouger. Alors il gigote sur son siège. Il se met debout. Il regarde ses voisins. Il leur lance des grands sourires. Toudou aimerait bien que quelqu'un joue avec lui. Mais personne ne fait attention à lui. Alors, il fait de plus en plus de bruit. Il tape sur la table. Il crie. Chut, Toudou. Tu déranges tout le monde. Toudou se demande ce qu'il pourrait bien faire pour passer le temps. Ça y est, Toudou a une idée. Il se lève et marche vers le fond du wagon. Là où il y a les portes qui s'ouvrent et se referment toutes seules. Toudou s'amuse à ouvrir et à fermer les portes. Une fois, deux fois, trois fois. Attention, Toudou, il ne faut pas jouer avec les portes, tu vas te pincer les doigts. Alors, Toudou se met à marcher tout le long du wagon. C'est très rigolo de marcher dans un train qui roule. Ça bouge dans tous les sens. Ça balance. Toudou ne tient pas bien sur ses pattes. Il tombe. Et il se relève. Puis il retombe. Toudou s'amuse bien. Quand tout à coup, il s'arrête net. Toudou vient de voir un petit chien. Un petit chien marron avec de grands yeux bleus. Comme il a l'air gentil. Toudou s'assoit à côté de lui. Toudou caresse le petit chien. Et Toudou ne s'ennuie plus du tout maintenant.
1: Madame, monsieur, dans quelques instants, nous arrivons en gare de Paris-Gare de Lyon. Paris-Gare de Lyon, terminus de notre train.
0: Oh non, c'est déjà la fin du voyage. C'est passé si vite. Au revoir, petit chien. Toudou lui fait un signe de la main. Vivement le prochain voyage en train. Et toi, est-ce que tu aimes bien voyager? Est-ce que tu aimes bien prendre le train? Est-ce que tu as rencontré

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1: En attendant la prochaine histoire, on va danser un peu. Tu me donnes la main? Allez, c'est parti.
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1: C'est le truc qui s'avale avec de l'eau, je connais très bien ça.
2: Ouais, on peut essayer, mais c'est une technique différente.
3: Hein. Oh, faut qu'on change leur frein, les gars.
4: Quoi ?

0: À ton avis, c'est l'heure de faire quoi ? Oh là là, tu vas trop vite !
1: Mais tu vas trop vite ! Tu vas trop fort !
0: Calme-toi ! Ah, ça va mieux ! 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

0: explications sont vraiment super.
1: Depuis que je suis petite, mon papa, Bruno, fait du vélo. Mais pas un peu de vélo, hein. Ah non, non, mon papa, il fait des courses de 100 km à vélo. Et parfois, nous, on décide d'aller quelque part en voiture avec ma maman, et lui, il dit
2: « Je vais venir aussi, mais je vais y aller en roulant. »
1: Alors, rouler, ça veut dire faire du vélo, hein. Il y va pas en roulé-boulé, mon papa. Même si ça, j'avoue, ce serait trop impressionnant. Allez, hop! Quand il arrive, il transpire, il pue, il est tout mouillé, il a soif, mais il est trop content. Il dit « J'ai fait 3h06, j'ai battu mon record, je suis trop content. Passe-moi vite un soda marine, je peux plus marcher, je tiens plus sur mes jambes. Oh !» Aïe. Non mais du coup, comme il adore ça, ben moi j'aime bien aussi. Mais l'autre jour, je me suis demandé... Mais ça a toujours existé, les vélos? Est-ce que les hommes de Cro-Magnon faisaient... Ce qui veut dire...
3: Allez, ciao! Je vais au pump track préhistoto.
1: Est-ce que les dinosaures faisaient du vélo? Et ils faisaient... Ce qui veut dire...
3: Wouh! J'ai enlevé les petites roulettes! Je suis trop content! J'arrive pas à tenir le guidon parce que j'ai pas de bras, mais c'est trop bien! Je vais gagner le tour du Jurassique, c'est sûr!
1: Non. En fait, le vélo, ça fait pas si longtemps que ça existe. Et même, si tu veux tout savoir, c'est arrivé après le train.
4: Ah bon?
1: Incroyable, n'est-ce pas?
4: T'es sûr?
1: Les gens ont pu prendre le train avant de pouvoir faire du vélo.
4: Waouh!
1: Alors oui, c'est incroyable. Mais c'est pas le plus incroyable. Le plus incroyable...

0: probable, c'est que le vélo est né à cause, ou grâce, à une éruption volcanique. Nous sommes le 5 avril 1815, sur l'île de Sumbawa, en Indonésie. Là, le volcan Tambora se met à gronder. Il se réveille, il envoie de la fumée et de la lave partout autour. Ce jour-là, c'est le chaos. C'est brûlant, c'est dangereux et ça va rester en fumée pendant au moins un an. Ce qui va rendre la vie sur le volcan très difficile. À cause de la fumée épaisse, le soleil ne va plus passer. Donc, on ne va plus pouvoir faire pousser des légumes. Et alors là, les gens vont faire un truc horrible. Ils vont finir par manger tous les animaux. Notamment leurs chevaux. Sauf que les chevaux, c'est le moyen de locomotion le plus rapide à l'époque.
1: Ah oui ?
0: Mais imagine, si nous, aujourd'hui, on mangeait le moyen de locomotion le plus rapide. C'est comme si on se faisait des sandwichs, des sandwichs aux avions. Ça fait mal aux dents, mais c'est délicieux. Avec de la mayo, c'est formidable. Tu veux goûter un petit bout d'aile ?
2: Négatif.
0: À la suite de cette éruption, il y a un monsieur allemand qui s'appelle le baron Karl Dreis von Sauerbraun.
3: Guten Tag.
0: Rien que ça. Et lui, il dit...
4: Non, mais là, ça ne va pas du tout. Non, mais maintenant, les gens mangent les chevaux parce qu'ils ont faim. Il faut qu'on trouve un nouveau moyen de se déplacer vite. Un moyen qui ne se mange pas.
0: Alors, il réfléchit. Il réfléchit encore un peu. Là, il dit, tiens, je vais réfléchir. Là, il réfléchit. Et bam ! D'un coup, il invente une machine révolutionnaire. Une machine à courir à deux roues. Reliée par un morceau de bois, une selle et une sorte de guidon. Et cette machine, c'était tout simplement une draisienne.
1: Chouette !
0: Car c'est Karl Dreis qui l'a inventée. Alors il a fini par lui donner un nouveau nom, bien sûr. Un nom plus cool que « machine à courir ». Nul. Ou « draisienne ».
4: Super nul. Désormais, nous appellerons ça le vélocipède. Parce que c'est un nom cool.
0: Voilà comment il décrit son invention.
5: Le vélocipède est une machine inventée pour faire marcher une personne avec une grande vitesse. Le siège, fixé sur deux roues, supporte le poids du corps, rendant sa marche très légère et peu fatigante.
0: Oui, c'est une draisienne. Bon, sauf que la sienne, elle est très lourde, puisqu'elle fait quand même 25 kilos. Il est sûr que sa machine est géniale et qu'elle va plus vite que les calèches et les diligences. Alors un jour, pour prouver au monde entier que son invention est géniale, il décide de faire 14 km 400 en une heure. À mon avis, quand il est arrivé, il devait transpirer et il devait drôlement puer. Mais trop content, il a dit « J'ai fait une heure ! J'ai battu mon record ! Enfin, j'ai battu le record de tout le monde, puisque personne ne l'avait jamais fait avant ! Passez-moi un soda, j'ai soif ! Je tiens plus sur mes jambes !» Et cet exploit a convaincu les gens qui ont commencé à en acheter. Enfin, surtout les riches, parce que ça coûtait quand même plein de sous. C'était vraiment le top du top de la modernité. Il y avait même des gens, des adultes, qui faisaient des courses de draisienne dans les parcs et les jardins. Et ce qui est rigolo, c'est qu'aujourd'hui, ce sont souvent des enfants qui ont des draisiennes. Mais assez vite, hélas, le vélocipède tombe dans l'oubli. Un jour, en 1861, un serrurier, donc un monsieur dont le métier, c'était de faire des clés, des serrures, bref, un serrurier, qui s'appelle Pierre Michaud, répare une draisienne pour son fils qui lui dit « Papa, excuse-moi de te déranger, c'est quand même drôlement fatigant la draisienne, tu trouves pas ? Tu pourrais pas, faire la même chose,
4: Mais

0: Et au lieu de lui dire
1: « Non mais ça va pas de parler comme ça à ton père, c'est qui commande ici ?»
2: Il se dit « Ok, un challenge pour moi. Tiens, je sais. Si j'essayais de refaire la draisienne, mais en plus légère, avec un autre matériau que du bois. Et si j'installais une manivelle sur la roue avant, ça ferait tourner la roue.
1: Oh, j'ai une super idée. Si j'installais un petit pouet-pouet à l'avant, une sorte de klaxon qui ferait palalapapa, palalapapa, palalalalala.
3: N'importe quoi.
4: N'importe quoi.
0: Oui, bon, quel truc du pouet-pouet, il l'a pas vraiment dit.
2: En revanche, il a vraiment ajouté des manivelles sur les roues. En fait, il a inventé les pédales. Et alors là, le vélocipède avec des pédales, c'est devenu super à la mode. Et comme il s'appelait Monsieur Michaud, ces vélocipèdes ont été appelés les Michaudines. Pour aller plus vite, il décide même de faire des plus grosses roues qui pouvaient aller jusqu'à 3 mètres de hauteur. 3 mètres de hauteur, dans les maisons, c'est la taille du sol au plafond. Donc imaginez, il fallait presque être acrobate pour monter sur les vélos qui avaient des roues aussi hautes qu'un plafond. Enfin, en général, il y avait une grande roue et une petite roue normale. Ces vélos-là, on les appelait les bicycles ou les grands bis. Et puis avec le temps, ben, tout s'est enchaîné. On a fait des vélos plus légers, des roues plus petites. On a déplacé les pédales, on a fait des vélos qui avaient des vitesses et une chaîne. On a inventé les pneus, puis des chambres à air pour les vélos. En fait, c'est devenu de plus en plus facile de pédaler. Aujourd'hui, il existe même des vélos électriques qui nous aident à avancer sans trop faire d'efforts. Une des étapes les plus importantes dans la vie d'un enfant, c'est le jour où il ou elle apprend à faire du vélo sans les petites roulettes. Oh, moi, je me rappelle, j'avais un vélo rose et blanc. J'avais mon casque et mon papa courait derrière moi en tenant ma selle. Pas facile de trouver l'équilibre et de ne pas tomber. Et puis, à un moment, je me suis rendu compte que mon papa, il ne me suivait plus parce qu'il avait lâché la selle. En fait, j'avais appris à faire du vélo et je m'en étais même pas rendu compte. Si tu as peur de faire du vélo sans roulette, j'ai un petit conseil pour toi. Regarde droit devant toi et ne regarde pas les roues. Ça t'aidera à trouver ton équilibre. Et puis surtout, il faut mettre son casque et ses protections. Une chute est vite arrivée. Tu me promets, hein? Tu mets ton casque.
4: Ok.
2: Aujourd'hui, on aime tellement le vélo qu'on fait du vélo sur l'eau. Ça s'appelle un pédalo. Et puis, il y a toutes sortes de vélos maintenant. Il y a le BMX, alors ça, c'est des petits vélos pour faire des acrobaties. Il y a le VTT, ça c'est pour faire du vélo dans les bois ou dans la boue. Il y a des vélos de route, alors ça c'est pour faire beaucoup de kilomètres sur la route, comme mon papa. Il y a des tandems, ça c'est pour faire du vélo à deux. Il y a des vélos sur lesquels on n'est pas assis mais carrément allongé. Des vélos avec lesquels on pédale avec les mains. Et même récemment, j'ai vu des sortes de draisiennes à trois roues. Une devant et deux derrière, pour des gens qui ont des difficultés à trouver l'équilibre, par exemple lorsqu'ils ont un handicap. Voilà. Tout ça, c'est génial parce qu'en fait, faire du vélo, c'est trop, trop bien.
4: C'est génial.
2: Et dire que tout ça part d'un volcan...
4: Waouh,
3: trop cool.
2: Voilà, ça, c'était le vélo, mais en mini-vulgaire. 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
1: Pas précisément, non. Mais j'y vais immédiatement.
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2: 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À Vienne. Salut, petites oreilles. Dans cet épisode, tu vas entendre la musique de Vienne, la ville impériale. Une musique pleine d'histoires, d'empereurs et de salles de bal. Alors, ouvre grand les oreilles. Ici, la musique est partout. Auf geht's! Octave et Mello passent quelques jours à Vienne. C'est ici qu'ont vécu tous les plus grands compositeurs. Deux amis voudraient aller visiter le musée de Beethoven, celui qui a écrit tout plein de symphonies. La maison de Mozart, celui qui a composé tout plein d'opéras. L'appartement de Schubert, celui qui a mis en musique plein de poèmes. La maison de Haydn, celui qui a écrit le plus de quatuors au monde. Et le musée Strauss, celui qui adore les valses. Alors, pas de temps à perdre. Octave et Mello boivent leur grande tasse de chocolat viennois avec plein de chantilly et se mettent en route pour faire le tour des compositeurs. Mais par lequel commencer ? Beethoven ? Mozart ? Schubert ? Haydn ou Strauss ? On n'a qu'à faire plouf plouf, propose Mello. Super idée ! Allez, à toi de jouer. Fais plouf plouf avec Octave et Mello pour les aider à choisir à quel compositeur ils vont rendre visite en premier. On y va ensemble ? Plouf, plouf ! Ce sera Beethoven, Mozart, Schubert, Haydn ou Strauss qu'on ira voir au bout de trois. Un, deux, trois ! C'est Beethoven qui l'emporte ! Le musée Beethoven est installé dans un des appartements où a vécu le maestro. Dire qu'il a habité là, qu'il a monté cet escalier, qu'il a dormi dans cette chambre... C'est incroyable. Mello appelle Octave. Viens voir. C'est quoi ce grand cornet en métal? C'est pour mettre des frites dedans? Mais non! C'est un cornet, mais pas pour les frites. Beethoven était sourd. Alors il a inventé tout un tas d'objets pour essayer d'entendre sa musique.

Le musée Beethoven est à deux pas du Danube. C'est l'occasion d'aller admirer ce grand fleuve paisible avant d'aller voir la maison de Mozart. Ah, que c'est calme ici! On a du mal à croire que l'on est dans une si grande ville. L'eau s'écoule tranquillement et les gens se reposent sur les berges. Octave et Mello décident d'en faire autant. Après tout, rien ne sert de courir.

cette petite pause leur a fait du bien. Nos deux jeunes compagnons se remettent en route pour le centre-ville. En chemin, ils tombent sur le palais Hofburg, un édifice immense et magnifique. C'est là qu'ont vécu tous les empereurs d'Autriche et aussi l'impératrice Sissi. Sissi, c'est vrai. Mélo pense à tous les grands bals qui ont dû être donnés ici. Et elle s'imagine danser avec un prince et virevolter dans sa belle robe de princesse.

Pendant ce temps, Octave étudie le plan. Ils ne sont plus très loin de la maison de Mozart, son compositeur préféré. Il a tellement envie d'aller la voir. Il tire Mello par la main. On y va ? Allez, on y va ! Direction la vieille ville.

Oh là là, ce n'est vraiment pas facile de s'y retrouver dans toutes ces petites rues. Et en plus, quand ils arrivent devant, la porte est fermée. Oh bah mince. On est lundi et la maison de Mozart est fermée le lundi. Bon, c'est pas grave. Ils reviendront demain matin. Et de toute façon, ce soir, à l'opéra, ils vont aller écouter sa musique. En route !

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1: Toute cette histoire m'a donné envie de danser. Pas toi ? 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

Chat de feu dit à toucan. 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Est-ce que tu peux nous faire ça aussi ?

0: C'est la nuit. Les animaux recrutés par Gibbon, les blaireaux, les loups, les renards, les tatous, ont creusé en secret un tunnel. Vagabond monte la garde, dehors, à l'entrée du trou. Il ne faudrait pas que les animaux du bois ou des chats en promenade aient l'idée d'entrer. François et Colline se sont laissés enfermer à l'intérieur du zoo. Ils écoutent les soupirs et les grognements des animaux qui ont du mal à s'endormir.
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0: Coucou.
1: Tu es là? Tu m'entends? Alors ouvre grande tes oreilles, je vais te raconter une histoire. Une histoire de Toudou, mon doudou. Toudou, mon doudou, est tout chou, tout mou, tout fou. Il me suit partout. Tiens, le voilà. Mais qu'est-ce que c'est que ce bruit? Doudou, qu'est-ce que tu fais encore comme bêtise? Je crois que Toudou, mon doudou, a encore une fois fait tomber mes jouets. Tu sais, Toudou, mon doudou, fait tout tomber sur son passage. Il casse souvent des objets, mais il ne le fait pas exprès. Et ça ne sert à rien de le gronder. Il est comme ça. Il fait un peu n'importe quoi, mais je l'aime pour ça. Toudou, mon doudou, est tout chaud, tout mou, tout fou, et pas toujours très propre. Même pas propre du tout. Mais quand je mets mon nez dans son cou, quand je le renifle, c'est le bonheur. J'adore son odeur. Tu sais ce qu'il sent? Il sent un peu le lait, le poulet, la banane et parfois le chocolat. Et je l'aime aussi pour ça. Et quand il sent un peu le pipi, berk, berk. Je l'aime aussi. Et toi, ton doudou, il sent quoi? Tu es là? Tu es toujours là? Avec moi? Tu veux savoir à quoi ressemble Toudou, mon doudou? Écoute bien. Il a une grosse tête, un gros ventre, une grande bouche qui sourit, une petite oreille décousue, un œil colorié et une patte qui fait un drôle de bruit. Mais ça, c'est un peu à cause de moi. Quand je câline Toudou et quand je le serre très fort, il me chuchote des mots tout doux. Je t'aime, je t'aime, je t'aime. Je suis ton doudou et je serai toujours là avec toi. Et toi, ton doudou, il ressemble à quoi? Et si tu n'as pas de doudou, comment tu l'imagines? Moi, tu le sais maintenant, mon doudou s'appelle Toudou. Et le tien, il s'appelle comment? Grigou? Calou? Groupou? Koum-koum? Coton? Pompon? Ou qui pue trop? Et maintenant, c'est l'heure de danser. 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

0: L'histoire est finie, mais garde tes oreilles grandes ouvertes. On va écouter un peu de musique.
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2: 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Quel temps fait-il à ma fenêtre? 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

pas dormir. Pas du tout. Ou peut-être alors un peu, un tout petit peu, non.

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0: sans terre.
1: Le docteur Maurice Danner, biophysicien un peu soupoulé, cherche le moyen de réveiller les forces latentes que chaque homme possède en lui. Mais une surdose accidentelle de rayons gamma, avec 5 M, bouleverse la composition chimique de son organisme. D'aucuns diraient...
2: Hé, tonton, ça veut dire quoi, ça ?
3: Bah, ça veut dire, en gros, quand il est contrarié, il devient tout vert, puis il peut lancer des bagnoles, tu vois.
2: Et toi, t'es un super-héros ?
3: Ben, je veux, mon neveu.
2: T'as quoi comme pouvoir ?
3: Ben, moi, par exemple, je peux...

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2: Quelle bestiole as-tu choisie ? On dirait un cri de chèvre. Ah, j'ai trouvé. C'est un grand panda. Le grand panda vit dans les montagnes chinoises, entre 1800 et 3500 mètres d'altitude.
3: La

0: Oh, le voilà! On dirait un ours, mais c'est bien un grand panda.
1: Oh, elle, humain. On se calme. C'est pas parce que vous m'avez classé dans la catégorie carnivore et oursiné qu'il faut me prendre pour un ours.
0: Pardon. Bien sûr, tu es noir et blanc, pas roux comme un ours. Tu es un magnifique panda.
1: Un magnifique grand panda. Ne sois pas insultant. Je suis un trésor national, moi, et pas qu'en Chine.
0: Ah, je t'entends mal. Je vais m'approcher.
1: Fais comme tu veux. Moi, je bouge pas. T'es trop loin.
0: Oh, pas tant que ça. À peine 30 mètres.
1: 30 mètres. T'es ouf. C'est le bout du monde. Je mettrai au moins une heure, moi, pour faire 30 mètres. De toute façon, je suis trop occupé à manger des bambous.
0: C'est rapide, je suis déjà près de toi. Oh, mais où sont tous les autres bambous? Qui les a détruits?
1: Quoi? Détruits? Mais non, c'est moi qui les ai mangés. Enfin, ce que tes congénères ont bien voulu me laisser.
0: Mais pourquoi? Les humains ne mangent pas de bambou.
1: Non, mais ils détruisent les forêts pour en faire des champs ou des maisons. D'ailleurs, profitons qu'il y en ait encore pour faire des réserves. Tiens.
0: Oh, mais tu as 6 doigts.
1: T'es ouf. Je suis normal, j'en ai 5. Ça, c'est pas un doigt, c'est un bout de mon radius. L'os, sésamoïdes. C'est comme ton pouce. Les premiers pandas ne l'avaient pas. Mais grâce à ce changement, nous, leurs descendants, on peut arracher des bambous plus facilement.
2: Cet os sésamoïde est comme le pouce opposable qui permet aux singes, dont nous, les humains, d'attraper des objets. C'est lui qui nous différencie, nous, les primates, de toutes les autres bestioles. Dis donc, t'as bon appétit.
1: Ouais, 20 kilos par jour. Je n'ai bientôt plus rien à manger. Il faut que je trouve rapidement une autre forêt. Mais là, j'ai pas le temps. Je dois manger.
0: Tu veux pas t'arrêter 2 minutes de mâcher et aller chercher une autre forêt de bambou?
1: Ah non, je suis obligé de prendre le temps de bien mâcher. Je digère mal le bambou.
0: Très élégant.
1: Oh, pardon, je te l'avais dit, je ne digère pas le bambou.
0: Pourquoi tu t'obstines à manger du bambou si tu ne le digères pas?
1: Parce que c'est trop bon. Et puis, j'arrive à le digérer, le bambou. C'est juste que...
0: J'y crois pas. Il s'est endormi. Grand panda! Hé! Grand panda, réveille-toi!
1: Tu vois ce que ça fait, la digestion? Ça me donne envie de dormir. Toute la journée. Alors, je vis doucement. Je mange. Je dors.
0: Tu ne manges rien d'autre? Tu ne manges rien d'autre?
1: Si. Parfois des œufs, des insectes ou du miel. Mais c'est plus fatigant à trouver que le bambou. Il y en a partout.
0: Oui, enfin, il y en avait presque partout. Là, ta forêt ressemble plutôt à un petit jardin.
2: Il y a une autre forêt de bambou à quelques kilomètres d'ici, vers le nord, avec une jolie rivière. Tu viens, on y va?
1: C'est trop loin. Je préfère rester ici.
2: Mais enfin, il suffit de traverser un village. Si tu restes ici, tu vas mourir de faim.
1: Ouais.
2: J'y ai vu une grand panda femelle. Tu vas avoir 6 ans. C'est le bon moment pour toi de trouver une femelle. Faire des bébés pandas, assurer votre survie. C'est important, vous n'êtes plus très nombreux.
1: Ouais. C'est pas faux. Mais non. J'ai trop la flemme.
2: Si vous continuez à être aussi mou et lent, vous allez disparaître. Le grand panda vit en moyenne 15 ans, mais il a beaucoup de mal à se reproduire, en grande partie à cause de cette lenteur qui lui prend toute son énergie et qui l'handicape dans sa reproduction. Si une femelle accouche de 2 petits, un seul survivra, car elle n'arrive pas à les prendre en charge tous les 2. Et puis les grands pandas ne s'accouplent que quelques jours par an. Une naissance de bébé panda tient quasiment du miracle.
1: Oh, non, ils reviennent. Ils vont complètement détruire ma forêt, m'enlever le bambou de la bouche, pire, me capturer et vendre ma viande. Hein? Ils n'ont pas le droit. Je suis une espèce protégée.
2: Mais bouge, au lieu de perdre du temps à revendiquer, fuis vite.
1: On fait une pause pour manger un bambou?
2: Non, non, on s'arrêtera quand tu seras en sécurité. Oh, quelle course! Oh, mais c'est ici la grande forêt de bambou. Et elle est là, le grand panda femelle.
1: Oh, super! Il y a plein de bambous. C'est bon.
2: Mais, et la femelle panda, tu ne vas pas la voir?
1: Hein? Non. Si, peut-être demain. Voilà, j'ai pas le temps.
2: Ok, bah mange bien alors. Salut, grand panda.
1: Salut, l'humain.
2: Le grand panda possède un os qui lui sert de pouce. Comment s'appelle cet os? L'os sésamoïde? L'os sésame ouvre-toi? L'os sésaniode? Bravo! L'os qui sert de pouce au grand panda, c'est bien l'os sésamoïde. C'était un peu long.

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1: 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Salut, petites oreilles. Dans cet épisode, tu vas entendre la musique du cheval. Celle qui trotte sur les petits chemins et qui sent bon le crottin frais. Berk ! Allez, en selle !

Octave a toujours rêvé d'être un cow-boy et de savoir monter à cheval. Et ça y est, il a enfin convaincu ses parents de l'inscrire à un cours. Oh là là, ça va être génial !

et en plus, Mélo l'accompagne. Octave se voit déjà en train de galoper dans les prairies, debout sur son cheval, de sauter les obstacles sur son chemin, de semer ses ennemis, le regard droit devant et le lasso en main. Hi-ha !

Arrivés dans la cour du centre équestre, nos deux visiteurs sont accueillis par les chevaux dans leur box. C'est un peu comme leur maison. Une petite pièce carrée avec de la paille au sol pour qu'ils s'y couchent, une bassine d'eau et du foin pour leur repas. Les chevaux ont la tête qui dépasse. Chacun y va de son « On dirait qu'ils leur disent bonjour. Octave et Mélo leur répondent. Allez, à toi de jouer. Est-ce que tu sais hennir comme le cheval, toi aussi? Ça monte et ça redescend. Vas-y, essaye. Et l'idée, c'est de bien faire vibrer la gorge quand ça redescend. Allez, à ton tour, fais-en le plus que tu peux. Pas mal. Ça y est, ils t'ont compris. Et ils te disent bonjour, à toi aussi. Le professeur vient à leur rencontre avec les chevaux. Ils sont beaux. Octave montera Canaille et Mélo montera Pistache. Nos deux héros font connaissance avec leur monture. Ils commencent par les brosser. Le corps, les cuisses, l'arrière-train, la queue et enfin la crinière. Ils leur font aussi plein de caresses. Les chevaux en raffolent. Octave colle son nez sur les poils de Canaille. Il adore l'odeur des chevaux. Mélo donne une petite carotte à Pistache. La main bien à plat pour ne pas se faire croquer les doigts. Maintenant qu'on s'est apprivoisé, en selle ! Ouh là là, c'est haut quand même ! Octave et Mélo suivent le professeur jusqu'au manège, un peu plus loin. C'est un espace clos et est recouvert de sable qui sert à faire travailler les chevaux. C'est là que les enfants vont apprendre les différentes allures. Le pas, le trot et peut-être même le galop s'ils ont le courage. Mélo n'est pas très à l'aise. Elle a peur de tomber. Elle a du mal à se détendre. Octave, au contraire, se révèle déjà être un excellent cavalier. Il mène Canaille doucement, mais fermement. Les deux sont parfaitement accordés. Avant la fin du cours, le professeur leur propose de faire une petite balade. Octave est aux anges. Il se sent libre. Oui, il est un cow-boy qui trottine dans l'immensité du paysage sur son fidèle destrier. Il sifflote, sûr de lui. Rien ne peut lui arriver.

Une fois le cours terminé, Mélo est soulagée. Elle préfère caresser les chevaux que leur monter dessus. Octave, lui, a du mal à quitter Canaille. Il sent qu'il s'est passé quelque chose entre eux. Promis, il reviendra le voir le plus vite possible.

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0: fait chaud ici. Oh, c'est drôle. Le royaume de l'air, ça change tout le temps. L'autre jour, ça soufflait de tous les côtés. Et maintenant, plus rien. Pas un petit souffle. Pouh. Oh là, je manque d'air.
1: Tu n'as pas fini de souffler comme ça. Tu déranges mon air.
0: Oh, le roi des airs, c'est toi?
1: Mmh.
0: D'habitude, tu parles comme ça. Avec ton souffle.
1: Mais là, j'ai pris une autre de mes voix. Je parle en retenant mon souffle. Pour ne pas troubler la tranquillité de l'air. Et toi qui n'arrêtes pas de soupirer.
0: Ben, je soupire parce que ça manque d'air ici.
1: Bien sûr que non, ça ne manque pas d'air. Sinon, comment ferais-tu pour respirer?
0: Ah, c'est vrai ça. Mais il n'y a pas de vent, il n'y a rien qui bouge. Même pas le moindre petit brin d'herbe.
1: C'est que tu es dans la partie de mon royaume où l'air est immobile. On ne le voit pas. On ne sent pas son souffle sur sa peau. Mais il existe. Il est comme endormi. Et toi, tu le respires. Tu déranges le silence de l'air immobile. Écoute.

0: J'entends pas l'air immobile, moi.
1: Tu ne l'entends pas. Tu ne le vois pas. Mais il est là. Il enveloppe tout. Et son silence nous permet d'entendre tous les petits bruits de la campagne. Écoute. Tu sens comme il pèse l'air.

0: là.
1: Qui c'est qui parle? Hé, qui c'est qui parle? C'est toi le roi des airs?
2: Non. C'est une voix qui ajoute sa musique à celle du paysage. Un paysage lourd, sans le moindre petit filet de vent. Une voix qui retient son souffle pour ne rien déranger.
0: Il désinfecte

0: c'est aussi beau qu'une musique.
1: Bien sûr. Et toi aussi, tu peux entrer dans la musique du paysage avec ta voix, si tu veux. Mais retiens bien ton souffle.

0: ne fais pas trembler l'air autour de toi. Mêle ta voix à celle des petits animaux qui t'entourent, sans leur faire peur, surtout.
1: Je parle tout bas.
0: Tout bas, parfois. D'autres fois, tu laisses ta voix caresser le silence de l'air, mais jamais elle ne doit t'échapper. Elle pourrait tout casser et effrayer les animaux. Allez.
1: Allez.
0: Entre dans la musique du paysage.

surtout pas que je dérange le silence de l'air. L'air est comme transparent. Tellement transparent que les petits bruits des insectes paraissent énormes. C'est comme quand il fait beau et qu'on peut voir très loin. Quand l'air ne bouge pas, on peut entendre très loin. Loin. Comme l'oiseau qui fait.

0: Hey, petite. Hey, réveille-toi. Eh ben alors, tu t'endors?
1: Non, je ne dors pas. J'écoute tout l'espace autour de moi. Ce qui est loin, ce qui est près. Et je fabrique dans ma tête comme une musique de l'air immobile.
0: Normal. Tu es au pays de la musique, ici. Tout peut se transformer en musique si on écoute avec des oreilles de musicien.
1: Mais dis donc, tu es bien le roi des airs.
0: Certainement.
1: Tu peux faire tout ce que tu veux avec l'air.
0: Naturellement.
1: Alors tu peux faire bouger l'air, le réveiller, et ça fera de la musique.
0: Je le peux, bien sûr. Je le peux. Mais vois-tu, ici, nous sommes au pays de l'air immobile. Et il est si paresseux, l'air de cette région, qu'il est bien difficile de le réveiller.
1: Oh, essaye! Fais-moi toutes sortes de vents pour chasser cette chaleur. Des vents qui frissonnent, qui ondulent, qui balancent et qui tempêtent. Allez, tiens, fais-moi un vent tellement fort qui m'emporterait dans un autre endroit du pays de la musique. Un endroit où tout bouge.
0: Ah, vous les enfants, c'est toujours pareil. Vous n'aimez que ce qui bouge. C'est pourtant joli, l'air immobile. Enfin, je vais essayer de le réveiller.
1: Ah ouais, super! Comment tu vas faire?
0: Je vais prendre mes instruments.
1: Quels instruments?
2: Mes instruments à vent, bien sûr.
1: Ah? T'as des instruments à vent?
2: Naturellement. Tiens, je vais d'abord prendre ma flûte. Puis peut-être ma clarinette et mon hautbois.
0: N'oublie pas que tu es au pays de la musique. C'est avec un petit air de musique que je vais essayer de réveiller le vent.
1: Oh oui, vas-y.

0: Oh ben, ça remue presque rien du tout, ta musique. Elle est aussi paresseuse que l'air, ta musique.
1: Mais chut! Tu déranges tout avec tes éclats de voix. Ce n'est pas rien de réveiller le vent. Il faut le faire avec douceur, subtilement. Et toi, au lieu de parler tout le temps, laisse-moi faire et ouvre tes oreilles pour entendre les premiers frémissements du vent.
0: D'accord, je ne parle presque pas.

0: Oui, vas-y, vas-y, réveille-le. Ça balance. Et balance. Et balance. Oh, il s'est rendormi. T'as raté ton coup.
1: Mais c'est terrible, ça. Tu me déranges toujours.
2: Si tu crois que c'est facile. On a l'impression qu'il s'est réveillé et puis non. Il s'endort à nouveau et tout est à recommencer.
0: Mais fâche-toi un peu. Bouscule-le pour le réveiller. Menace-le avec ta musique.
2: Je vais essayer. Mais alors, toi, un bon conseil. Danse. Laisse-toi porter par les mouvements de la musique. Frissonne. Ondule. Balance comme elle. Et tiens-toi prête à profiter d'une grande bouffée d'air pour t'envoler.
0: Oh oui, je suis prête.

Je décolle. Je m'envole. Je m'envole. Au revoir.

0: Il était temps. La voilà partie. Maintenant que je suis tranquille, je vais dormir un peu.
1: L'histoire est finie, mais garde tes oreilles grandes ouvertes. On va écouter un peu de musique.
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Salut, petites oreilles. Dans cet épisode, tu vas entendre la musique de Londres, la capitale de l'Angleterre. Une musique pleine de fantaisie, de pudding et de gouttes de pluie. Alors, 1, 2, 3, c'est parti! Octave et Mélo commencent leur journée par un English breakfast bien copieux. Œufs brouillés, lard, haricots blancs à la sauce tomate, saucisses, champignons. Ce n'est pas du tout comme chez nous ici. Mais c'est trop bon! Et ça donne plein d'énergie avant de partir en balade. Et les voilà qui se promènent déjà dans une rue où les façades sont de toutes les couleurs. Mélo aimerait bien vivre dans la maison verte pomme. Et Octave, lui, la bleu clair, juste à côté. Ils seraient encore voisins? Trop bien! Les deux amis sont tout heureux de déambuler dans les rues londoniennes. Ils s'entraînent à parler anglais. Hello, my name is Octave. I'm very happy to be here. Oh, good. My name is Mélo. How are you? Quelle ville incroyable! Ça grouille de monde! Et les gens ont tous des styles très différents. Octave et Mélo n'avaient jamais vu ça. On dirait même qu'ils sont déguisés parfois. C'est trop rigolo! Ils viennent juste de croiser une fille aux cheveux vert pomme et avec une robe à pois, à côté d'un garçon avec les cheveux roses et des tatouages partout. Et puis maintenant, ce monsieur avec sa veste à carreaux en tweed, sa canne et sa grande moustache bien taillée. So chic! Dit Mélo, il paraît qu'ils ont un roi ici et qu'il vit dans un grand château au milieu de la ville. Comme dans les livres? Génial! On va le voir? Les deux copains regardent la carte. Oh là là! C'est super loin! Et en plus, il commence à pleuvoir! Il va falloir prendre le bus. Octave est tout content. Il repense au petit bus londonien rouge à double étage avec lequel il joue tout le temps. Cette fois, il va monter dans un vrai. Trop cool! Justement, le voilà. Come on! La ville défile sous leurs yeux. C'est beau. Ils passent au-dessus de la Tamise, le grand fleuve qui traverse Londres. Au bout, c'est Big Ben, une immense tour horloge collée à la célèbre abbaye de Westminster. Tiens, elle sonne. Il est 11h. 11 o'clock, dit Mélo fièrement. Nos deux amis s'amusent à lire les panneaux. Trafalgar Square, Covent Garden, Piccadilly Circus. Oh ! Et voilà, devant eux, le Palais Royal, le Buckingham Palace.

Les grilles du château sont ouvertes. Les gardes du palais, habillés en rouge, avec leurs grands chapeaux à poils d'ours noirs, défilent avec leurs instruments. C'est le moment de la relève de la garde. Tous les jours, à 11h, une nouvelle équipe de garde prend la place de la première pour assurer la sécurité de la famille royale. Octave et Mélo arrivent pile au bon moment pour assister au spectacle.

0: Octave et Mello ont adoré la parade. Ils repartent en marchant au pas du garde royal. Les jambes lancées devant et les bras qui balancent de chaque côté. Une, deux. Je suis sûre que toi aussi, tu voudrais faire le garde royal. Alors, à toi de jouer. Tu te mets debout. Tu lances la jambe droite et le bras gauche bien tendu devant toi. Comme si tu avais des piquets à la place des bras et des jambes. Et puis tu fais la même chose de l'autre côté. Jambe droite, bras gauche, jambe gauche, bras droit. Allez, à ton tour de t'entraîner. Bravo ! Tu es devenu un vrai garde royal. Prêt à prendre la relève. 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
1: Oh là là, quelle histoire! Et maintenant, qu'est-ce qu'on fait? Tu as une idée? Oh! Tu n'aurais pas envie de chanter? Allez, musique!
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1: Sais-tu que son nom c'est Camille,
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0: suis de chair.
1: Et maintenant, qu'est-ce qu'on écoute ? 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
0: Coucou. Coucou.
3: Tu es là ? Tu m'entends ? Alors ouvre grand tes oreilles, je vais te raconter une histoire. Une histoire qui est arrivée à Toudou, mon doudou. Toudou à la plage. Toudou, mon doudou, est tout chou, tout mou, tout fou. Il me suit partout. Tiens, le voilà. Aujourd'hui, Toudou est à la plage. Il fait beau, il fait chaud, c'est l'été. Toudou a mis son petit maillot de bain. Et il me plaît beaucoup avec son chapeau, son seau, sa pelle et son râteau. Ne bouge pas, Toudou. Je vais te prendre en photo.

0: Oh là là! Mais tu es tout rouge, mon doudou. Tu as pris un coup de soleil?
1: Oh, oh.
0: Je vais vite planter le parasol, comme ça tu pourras te mettre à l'ombre. Voilà, tout doux. Viens sous le parasol. Tu peux installer ta serviette et t'allonger pour te reposer. Est-ce que tu veux que j'aille te chercher une glace pour te rafraîchir un peu? Quel parfum tu veux? Vanille? Fraise? Chocolat? Et toi? Est-ce que tu aimes manger des glaces quand il fait chaud? Et quel est ton parfum préféré? Tout doux. Et si on construisait un château de sable? Pour construire notre château, il nous faut un seau, une pelle et un râteau. On remplit les seaux de sable. On les retourne. On tape dessus. Et c'est maintenant qu'il faut faire très attention, il faut enlever le seau très lentement pour ne pas tout casser. Et voilà un beau pâté de sable. C'est la première tour de notre château. Allez, on recommence tout doux. Voilà une deuxième tour, une troisième, une quatrième. Tout doux, et si on décorait notre château avec des coquillages? Il y a des coquillages ronds, des coquillages longs, des coquillages en forme de chapeau pointu. Il y en a des roses, des blancs, des brillants. On les pose les uns à côté des autres. Un blanc, un rose, un brillant, puis un blanc, un rose, un brillant. Bravo, tout doux! Tu as très bien aligné les coquillages. Mais où vas-tu? Tout doux est parti au bord de l'eau pour ramasser encore plus de coquillages pour que le château soit encore plus beau. Attends-moi, tout doux. Oh! Regarde, tout doux. Un petit crabe. Il marche de travers. Et derrière, les bébés crabes suivent à la queue leu-leu. Ils vont se cacher sous le rocher. Ne mets pas tes pattes, tout doux. Tu vas te faire pincer.

Doudou, qu'est-ce que tu regardes comme ça dans l'eau? Ah, ça, c'est une étoile de mer. Elle est très belle avec ses 5 bras roses.

aux orangers. Mais il ne faut pas la toucher. Elle doit rester dans l'eau pour respirer. Et toi, est-ce que tu as déjà vu un crabe ou une étoile de mer? Tu viens tout doux? La mer est en train de monter. C'est l'heure de rentrer. Avant de partir, Toudou veut dire au revoir au château de sable. Mais il ne le voit pas. Il a disparu. La mer l'a emporté avec elle. Alors il faudra que l'on revienne demain pour construire un nouveau château encore plus beau. Et toi, est-ce que tu as déjà fait un château de sable ? Il était grand comment? Et tu l'as construit avec qui? Est-ce que la mer l'a emporté à la fin de la journée?

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1: En attendant la prochaine histoire, on va danser un peu. Tu me donnes la main? Allez, c'est parti.
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Quelle bestiole as-tu choisi ? On dirait qu'elle crache et qu'elle siffle. Nous sommes aux États-Unis, dans une plaine de l'État de Virginie, parsemée de ranchs et de bosquets.

0: Il fait nuit, mais je ne vais pas allumer ma lampe de poche. Je préfère avancer dans les hautes herbes avec pour seule lumière la lueur de la lune. Je ne voudrais pas effrayer la bestiole.
1: Va-t'en, coyote de malheur!
0: Oh zut, il m'a repéré! J'ai l'impression qu'il s'est réfugié dans cet arbre frêle juste devant moi.
1: Va-t'en, je te dis! Je ne te servirai pas de dîner! Hors de question! J'ai encore trop à vivre! Je passerai la nuit perché sur l'arbre s'il le faut!
0: C'est bien un opossum. Il arbore un pelage gris magnifique avec deux couches de poils. Des poils courts qui tiennent chaud et des poils longs plus clairsemés qui lui donnent un air un peu ébouriffé. Il mesure au moins 85 cm et doit bien peser 5 kg, comme un gros chat.
1: Allez, le coyote! Fiche le camp!
0: Ah, mais en fait, ce n'est pas moi qui l'ai repéré, mais un vrai coyote auquel il tente d'échapper. L'opossum s'agrippe fort en haut de l'érable. Le coyote trépigne en bas de l'arbre en espérant qu'il descende ou qu'il tombe. Je vais m'approcher un peu parce que la lumière de la lune ne me suffit pas. Ah zut! Je me suis pris les pieds dans des racines. Ah, ça a fait peur au coyote. Il s'enfuit.
1: Quel trouillard ce coyote. C'est bien...
0: La branche a craqué. L'opossum est tombé de l'arbre. Heureusement que ma présence a fait fuir le coyote. Sinon, il aurait pu en profiter pour lui sauter dessus. Oh zut, il ne crie plus, ne bouge plus. Il a la gueule ouverte et la langue pendante. Hé, tu es mort?
1: Ah mais non, je suis pas morte. Je fais la morte, nuance.
0: C'est quoi cette odeur?
1: Oh, tu vas pas commencer, hein. Quand je fais la morte, je dégage une odeur pestilentielle. Non seulement j'ai l'air décédé, mais en plus, j'ai l'odeur d'une bestiole décédée. C'est fait exprès pour que les prédateurs pensent que je suis de la viande pourrie et soient trop dégoûtés pour avoir envie de me manger.
0: L'opossum se retourne, soulève sa queue sans poils qui ressemble à celle d'un rat et me montre son anus d'où s'écoule un liquide vert nauséabond.
1: Mais c'est une bonne stratégie pour me défendre. Sinon, je suis super propre. Je passe un temps fou chaque nuit à lisser mes poils.
0: L'opossum tire son nom de l'algonquin Apassum. Les algonquins sont un peuple autochtone du Canada. Apassum signifie « animal blanc », même si l'opossum est plutôt gris. Seule sa tête est vraiment blanche, dotée d'un museau pointu, à la truffe rose et d'oreilles noires et blanches.
1: Je me sens mal aimé, je suis le mal aimé.
0: Bon, si on allait manger un morceau pour te remonter le moral?
1: Justement, je connais un bon coin pour casser la croûte. Suis-moi.
0: L'opossum se dirige vers un ranch qui se situe à une centaine de mètres devant nous. Il fonce vers les sacs poubelles et les déchire. T'es sûr que c'est le meilleur endroit pour se restaurer? Des déchets?
1: Ben, carrément. Regarde, il y a des restes de poulet et même des frites. Oh, miam, miam. C'est trop bon. Alors oui, on m'accuse de fouiller dans les ordures, mais je suis un omnivore, moi. Je mange de tout, même les charognes. Si les humains ne veulent pas que je touche à leurs ordures, ils n'ont qu'à les enfermer dans des bennes.
0: Cette bestiole met vraiment n'importe quel aliment à son menu. Des œufs, des insectes, grenouilles, serpents, rongeurs, oiseaux, vers de terre. On ne peut pas dire qu'il soit difficile. Il mange même des cadavres, ce qui accentue sa mauvaise réputation. Pourtant, un charognard, c'est bénéfique pour tout le monde. En mangeant des bestioles décédées, l'opossum empêche la propagation de certaines maladies.
1: Hé, hey, tu sais ce que je mange aussi?
0: Bah non.
1: Par milliers, des tiques.
0: Un opossum adulte mange environ 5000 tiques par an, rien qu'en faisant sa toilette. Il permet ainsi de contenir la terrible maladie de Lyme.
1: Hé, comment on me remercie? Bon, coup de fusil. En parlant de manger des tiques, je vais me mettre à l'abri derrière le bosquet. Faut que je fasse ma toilette.
0: L'opossum s'est assis par terre et lèche un large trou sur son ventre. C'est quoi ce trou dans ton ventre? Tu es blessée?
1: C'est pas un trou, mais une poche ventrale. Je suis un marsupial, mon petit pote. Le seul d'Amérique du Nord. Tu crois pas qu'ils pourraient en être fiers, les Américains, de leur marsupial national? Ah bon non, ils préfèrent me détester.
0: Les marsupiaux sont des mammifères qu'on trouve principalement en Australie. Mais il en existe quelques espèces en Amérique. Les femelles opossums ont, comme les kangourous, une poche ventrale dans laquelle elles allaitent et protègent leurs bébés. Oh ! Un museau pointu émerge de la poche. C'est un mini opossum qui sort vigoureusement et grimpe sur le dos de sa maman. Oh ! En voilà un autre ! 2, 4, 8 ! Tous s'agglutinent sur le dos de leur mère et forment une belle brochette. Ils sont tout dufteux. Leurs yeux noirs et brillants me regardent avec curiosité. Mais combien sont-ils?
1: Oh, ben là, j'ai eu droit à la portée maximum. 13 petits. Bon, allez, c'est pas tout ça. Faut la nourrir, toute cette marmaille.
0: La femelle opossum se faufile dans les hautes herbes vers une mare au cœur de la forêt. Elle se dandine jusqu'au bord avec son chargement de bébés sur le dos.
1: Je savais bien que la pêche serait bonne ce soir. Les nuits de printemps, c'est la fête à la grenouille.
0: L'opossum patauge dans l'eau et en extrait des sortes de colliers bizarres. C'est quoi? J'y vois rien, il fait trop sombre.
1: Des œufs de grenouille. Très nourrissant pour mes petits et moi. Oh, oh non! Des chasseurs. Vite les choupis, cramponnez-vous. On monte dans les hautes branches touffues de ce grand chêne juste devant.
0: Les pieds de l'opossum possèdent un pouce opposable. C'est grâce à lui qu'elle attrape tout ce qu'elle veut et grimpe aussi facilement aux arbres. L'opossum disparaît derrière les feuilles. Certains petits se sont réfugiés dans la poche, tandis que d'autres se tiennent solidement sur le dos de leur mère, avec leurs pattes ou leur queue. La queue des opossums est préhensible. C'est une sorte de cinquième main.
1: Ah, on dirait que les coups de feu s'éloignent.

0: Je suis la mal-aimée. Je suis la mal-aimée.
1: Oui. Mais pas la peine de chanter, hein.
0: Je me plains parce que vous, les humains, vous êtes pas des rigolos. Mais moi, j'étais là avant vous. J'étais là en même temps que les dinosaures il y a 70 millions d'années. Enfin, pas moi, la femelle opossum de bestiole, hein. Mais mes ancêtres, nous, on a survécu à l'astéroïde qui a détruit les plus grosses bestioles que la planète ait jamais portées. Alors, les humains, finalement, vous nous faites pas peur. Si ça se trouve, on sera même encore là après vous. Allez, le jour se lève. Il est temps pour nous d'aller au dodo. Salut, Denis.
1: Dormez bien. Après toutes ces émotions, moi aussi, j'ai besoin de repos. Bye bye, opossum. Pendant cette aventure, nous avons entendu que le nom de l'opossum vient de l'algonquin apassum. Que signifie ce nom ? Animal noir ? Animal blanc ? Animal ébouriffé ? Bravo ! Apassum signifie bien « animal blanc » en algonquin, la langue d'un peuple autochtone du Canada. C'était une aventure à l'américaine, mais c'était bestiolement génial.
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1: Mesdames et messieurs, double saut périlleux. S'il vous plaît, reculez un peu. 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

0: printemps.
1: Mesdames et messieurs, l'entracte est terminé. Veuillez regagner vos places, s'il vous plaît. Le spectacle va bientôt recommencer.

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0: 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Ah, ça va mieux ! 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

papa? Timothée? Où êtes-vous? Oh, mais je comprends pas. On s'était donné rendez-vous ici, en haut de cette montagne. Oh, j'ai tellement marché. Je vais aller me reposer en bas de cette pente près du petit lac que j'aperçois là-bas.

Eh ben, je l'ai échappé belle. Oh, prudence, le terrain par ici a pas l'air très stable. J'ai intérêt à faire attention où je pose les pieds. Ah, heureusement que j'ai apporté mon parapluie. Il me sert de canne. Oh zut, je dérape. Oh, les cailloux roulent sous mes pieds. Je glisse, aïe. Ouf, j'ai la chance, je suis tombée dans la boue. Oh, j'adore être dans la boue. C'est doux, lisse et chaud. Un vrai matelas. Oh, mais qu'est-ce que c'est? Oh, c'est bizarre, ça vient de la boue. C'est la boue qui fait des bulles. C'est rigolo, je suis sur un matelas de bulles. On dirait presque une musique.

Eh ben, je suis dans un état. J'ai de la terre jusque dans les cheveux. Oh, je vais aller me sécher au soleil. Oh là, près de ce grand rocher qui ressemble à un mur. Aïe, oh, c'est moins confortable que la boue. Il y a plein de grosses bosses qui me font mal aux fesses. Oh, qu'il est beau ce mur de montagne. Il doit être bien vieux, il est tout gris. Il a même des fissures qui ressemblent à des rides. Oh, là, c'est tout lisse et froid comme une plaque de verglas. Oh, et là, c'est plein de petits trous. Ça ressemble à une éponge. Oh, il y a même des endroits brillants comme des diamants. Il y a peut-être quelque chose derrière. Oh, ce serait bien si on pouvait faire comme avec le mur du placard de Sacha. On le toucherait avec le bout du parapluie, comme ça, et on dirait « Moustache de chat et poil de rat, mur, ouvre-toi !» Mais ça marche ! Je rentre dans le rocher !

0: Mais où suis-je? Oh, et d'où vient cette musique?
1: Tu es au pays de la musique.
0: Oh, mais je connais pas cet endroit. Qui êtes-vous?
1: Je suis Déméter, la magicienne de la terre. Ici, tu es au cœur de mon royaume. Juste au milieu de la roche, dans l'univers de cristal.
0: Oh, c'est superbe! Il y a partout des rochers brillants, transparents et fragiles comme le verre. Oh, ils se déplacent en résonnant dans l'espace!

0: porte bien d'autres univers de musique. Celle des cailloux ronds comme des galets, ou brillants comme des pierres précieuses. Celle des grains fins et doux, comme le sable et la poussière. Celle des sons durs et anguleux comme les roches et les montagnes. Celle de la boue et de la terre mouillée.
1: Oh, mais je voudrais entendre tout ça.
0: Volontiers, j'adore faire visiter mon royaume. Écoute ce son. C'est la clé qui me permettra de te faire passer d'un univers à l'autre.
1: Oh, mais c'est pas une clé, c'est un verre de cristal. Et puis, il n'y a pas de porte ici.
0: Oui, mais ce verre, c'est moi qui l'ai taillé, fabriqué à partir de ce rocher. En le frappant, je peux faire apparaître la musique que je souhaite.
1: Oh, vous voulez dire que ce verre est magique?
0: Oui. Écoute. Verre de cristal, musique du monde minéral, transporte-nous dans l'univers des cailloux.

C'est rigolo, ça me gratte les oreilles. Oh, on dirait des cailloux qui discutent entre eux dans le noir. On dirait qu'ils chuchotent derrière notre dos.

0: raison, ce sont de vrais bavards.
1: Attends, tu vas voir. Je vais leur jouer un bon tour. Verre de cristal, musique du monde minéral, par ton pouvoir, bouscule ces cailloux bavards.
2: Aïe, attention! Vous avez déclenché une avalanche!
1: À ton tour. Tu peux faire un vœu, tu verras. Ce verre le réalisera.
2: Verre de cristal, musique du monde minéral, emporte-nous dans l'univers du sable fin, du sable doux.

0: poussière de sable. Oh, j'ai bien envie d'aller me tremper dans cette musique.
1: Si tu veux, vas-y. Je sais que tu aimes danser. Laisse-toi emporter doucement par le mouvement.
0: J'ai l'impression que le sable respire. Aïe, je glisse! On dirait des sables mouvants!
1: C'est la danse de la mer de sable!
0: La mer de sable? Oh, mais je sais pas bien nager, moi!
1: Je te fais confiance, tu sais danser. Il te suffit de suivre le mouvement des vagues.

0: Tu vois, tu as bien dansé.
1: Oui, mais moi je préfère danser la musique pop ou bien le rock.
0: Ça aussi, je peux le faire. Faire danser les rochers, c'est pour moi un jeu d'enfant.
1: Vous voulez dire que vous pouvez faire danser le rock aux rochers?
0: Bien sûr. Vert de cristal, musique du monde minéral, fait danser le rock aux rochers.

0: Je préférerais quelque chose de plus calme, plus lent, plus moelleux, plus confortable. Comme une valse, par exemple.
1: Ah, un verre de cristal. Musique du monde minéral. Fais danser la valse, rocher.
0: Malheureuse, qu'est-ce que tu as fait?
1: Je l'ai pas fait exprès. J'ai dû frapper trop fort sur le verre.
0: Mais sans le son magique, tu ne peux plus quitter mon royaume. Et il va me falloir des jours et des jours pour fabriquer un autre verre.
1: Mais c'est impossible, je dois partir d'ici. Papa, maman et Timothée me cherchent sûrement près du lac dans la montagne.
0: Attends. Une autre magie peut t'aider à partir. C'est celle de ta danse.
1: Oh oui? Dites-moi comment.
0: Par là. Dans le silence de l'espace, se cache une musique faite de cailloux, de pierres précieuses, de sable et de rochers, de terre et de boue. Si avec ton corps tu réussis à danser la lourdeur des rochers, la finesse du sable, le moelleux de la boue, le brillant des pierres précieuses, alors tu pourras retrouver ta famille.
1: Mais où est cette musique ?

0: sans cesse on joue à cache-cache.
1: Attention, elle va essayer de te faire des surprises.
2: Vous allez voir, mon corps aussi peut être dur comme le rocher ou doux comme le sable.

0: y est, j'ai réussi. Papa, maman, Timothée, je suis là. Là, près du grand mur du rocher.
1: Toute cette histoire m'a donné envie de danser. Pas toi? Tu n'aurais pas envie de te trémousser?
2: Mon tout petit prince en terre.
1: Allez, viens, on va remuer nos popotins.

0: qu'on pourrait bien faire maintenant? 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

13. 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

Il est l'heure d'aller se coucher, mais mon doudou s'est encore caché. Doudou. Mon doudou. Où es-tu? Où te caches-tu? Je crois que mon doudou est encore parti à l'aventure. Quel coquin ce doudou! Est-ce que tu veux venir chercher mon doudou avec moi? On y va! Mais qu'est-ce qu'on fait là? Où est-ce que Doudou nous a encore emmenés? Où est-ce que l'on est? On est dans le ciel. Le ciel est bleu et nuageux. Le soleil

est timide. Il apparaît parfois lumineux et radieux. Parfois, il se cache derrière les nuages. Écoute. Tu entends le souffle du vent? Regarde. Tu vois les nuages? Les nuages filent à toute allure, poussés par le vent. Les goélands, eux, s'amusent à planer, portés par le vent. Est-ce que tu crois que mon doudou se cache ici? Tiens, voilà la pluie. Tu sens les gouttes d'eau sur ta peau. Plic-ploc, plic-ploc. Tu entends? Plic-ploc, plic-ploc. C'est le bruit de la pluie. Il pleut, mais le soleil brille encore à l'horizon. Il y a du soleil et de la pluie en même temps. Il va peut-être y avoir un arc-en-ciel.

C'est magique. Est-ce que tu connais les couleurs de l'arc-en-ciel? Il y a du rouge, du orange, du jaune, du vert, du bleu, de l'indigo et du violet. Doudou, je t'entends mais je ne te vois pas. Où es-tu? Doudou, mon doudou est assis tout en haut de l'arc-en-ciel. Ses pattes se balancent dans les airs. Flotte dans l'atmosphère. Oh, quelle immensité! Quelle beauté! Maintenant, la pluie s'est arrêtée. Les nuages se sont dissipés. Alors, l'arc-en-ciel a disparu. Et mon doudou aussi. Doudou? Doudou? Tiens, qu'est-ce que je vois là-bas? Je ne comprends pas. Cela ne ressemble pas à un vol d'oiseau. Qu'est-ce que c'est que ça? Mais oui! C'est l'heure de la promenade des gentilles sorcières. Elles sont assises sur leur balai volant. Elles se baladent entre les nuages. Elles s'amusent à faire des zigzags dans le ciel, les cheveux au vent. Tu les entends? Doudou? Doudou! Mon doudou s'est installé à l'arrière d'un balai de sorcière. Il s'amuse comme un petit fou. Doudou, où vas-tu? Reviens! Je crois bien que mon doudou veut jouer à cache-cache avec moi. Tiens, un avion. Un avion passe dans le ciel. On

voit la tête du pilote à travers le hublot. C'est rigolo. La porte de l'avion s'ouvre. Quelqu'un vient de passer la tête. Mais c'est mon doudou. Doudou ? Mais mon doudou ne m'entend pas. Mon doudou a un parachute sur le dos. Un doudou parachutiste, on n'a jamais vu ça. Mon doudou s'avance. Il s'approche du vide. Il saute. Son parachute s'ouvre. Mon doudou est suspendu à son parachute. Il se balance dans les airs. Bravo, mon doudou. Tu n'as vraiment peur de rien. Mon doudou descend lentement vers la terre. Il s'arrête en chemin sur un gros nuage blanc. Un nuage de coton. Doux comme un édredon. Doudou, tu es là? Je suis bien contente de t'avoir retrouvée. C'est la fin de la journée. Le soleil va bientôt se coucher. La lune est en train de se lever. Elle ressemble à une grosse boule argentée. Si tu veux, mon doudou, on peut rester ici, s'allonger sur le nuage moelleux, se laisser porter par le vent, émerveillé par la beauté du ciel et par la clarté de la lune.

Dors bien, petit doudou. 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
2: Bonjour, je suis Monica Sabolo et je vais vous raconter une histoire d'aventure, d'amitié et de chouette blanche.

0: J'ai 7 ans et je m'appelle Thomas. Mais tout le monde m'appelle Tomate, parce que je deviens souvent tout rouge. Je rougis quand je cours, quand je monte les escaliers, ou quand je parle à Isis, la plus gentille fille de la classe. Mon meilleur ami, il a 7 ans aussi, et tout le monde l'appelle Mou, car il n'aime pas trop bouger, même s'il est toujours en jogging. Il a quelques kilos en trop, comme dit ma mère. Autant le dire tout de suite, avec Mou, on n'est pas vraiment les stars de la classe. Contrairement à Théo. Lui, il joue au foot, il a plein de copains et une mèche qui tombe sur le front. Nous, avec Mou, on déteste le foot. Ce qu'on aime, c'est inventer des histoires. Isis, la plus gentille fille de la classe, par exemple, elle adore les chouettes. Son rêve, ce serait d'en voir une en vrai. Elle dit qu'elle est une aventurière, elle voudrait faire des safaris. Alors, avec Mou, on lui raconte des trucs pour la faire rire ou rêver, comme la légende de la chouette blanche. On raconte que la chouette blanche vit dans le square et qu'on entend quelquefois son cri, le soir, en ouvrant la fenêtre. Mais elle n'apparaît que dans des circonstances exceptionnelles. Des circonstances exceptionnelles ? A demandé Isis. La chouette blanche n'apparaît que les nuits de pleine lune, j'ai dit. Et quand on est avec de vrais amis. Isis a fait une drôle de tête. Une chouette à Paris ? Bien sûr, a dit Mou. Il y a des animaux sauvages à Paris. Il y a des renards au cimetière du Père Lachaise, des faucons autour de la cathédrale Notre-Dame, et aussi des castors près de la Seine. Théo, qui était assis juste à côté, et qui, j'en suis sûre, est aussi amoureux d'Isis, à ricaner. Ouais, bien sûr. Des renards, des faucons, des castors et des anacondas au jardin du Luxembourg. Ah non, ça c'est pas possible, a dit Mou. Ce sont des serpents qui vivent près de l'eau, en Amérique du Sud tropicale. Théo a levé les yeux au ciel. Personne n'y croit à votre histoire de chouette blanche. Personne ? Pas tout à fait personne. Un matin, dans le préau, Isis a foncé droit sur Mou et moi. « Ce soir, c'est la nuit de la pleine lune !» On l'a regardé sans bien comprendre. « On va aller chercher la chouette blanche. On va faire un safari dans le square. » « Ah, mais c'est une très bonne idée, ça !» a dit Théo. « Allons chercher la chouette blanche !» Il a toujours les oreilles qui traînent, lui. On voyait bien qu'il se moquait de nous. Avec Mou, on était bien embêtés. Mais que pouvait-on faire ? Et puis un safari avec Isis, la nuit, une aventure sauvage, ça ne se refusait pas. Alors on a dit « D'accord, Isis !» Et j'ai eu très chaud. Et j'ai compris que j'étais tout rouge. Mou a souri en mâchouillant son pain au chocolat. Il avait plein de miettes sur le haut de son jogging. Le soir, on s'est retrouvés tous les quatre devant le square. Isis avait des jumelles autour du cou, comme une vraie aventurière. Mou était en jogging, avec un sac à dos et une lampe de poche. Il avait de grands traits de maquillage sur le visage. « C'est quoi cette tête, Mou ?»« Bah, c'est du camouflage, pour qu'on me confonde avec les feuilles. »« Ah oui, bien sûr !» a ricané Théo. On a poussé le portail. Il faisait très sombre et très froid. Suspendue dans le ciel, la lune était pâle et immense. Mou a dit « J'ai pris des provisions au cas où ». Et il nous a montré son sac à dos qui était plein de gâteaux. Isis avançait devant en regardant partout avec ses jumelles. Mou avait allumé sa lampe et la braquait dans toutes les directions comme un rayon laser. Théo faisait une tête bizarre. « Ça va pas Théo ?» j'ai demandé. « Si, si » a-t-il répondu. Mais j'ai eu l'impression qu'il claquait des dents. Dans l'obscurité, les arbres ressemblaient à des géants et leurs branches remuaient comme des griffes au-dessus de nos têtes. Le terrain de basket avait l'air immense, désert dans l'ombre. On entendait le vent souffler. Nous avancions, tous les quatre, de plus en plus serrés les uns contre les autres. Je me suis retournée pour faire un clin d'œil à Mou et me rassurer, et j'ai vu qu'il avait ouvert son sac à dos. « Mais t'as déjà mangé des provisions, Mou ?» Il a fait non de la tête, mais on voyait bien qu'il avait la bouche pleine. On est passé à côté du bassin, avec la fontaine. Théo a demandé. « Vous êtes sûr qu'il ne peut pas y avoir d'anaconda par ici ?» Isis, qui parlait avec ses jumelles toujours collées sur les yeux, a dit « Taisez-vous, vous allez lui faire peur !» J'ai l'impression que c'est pas vraiment la chouette blanche qui a peur, j'ai dit en regardant Théo. « Chut !» a dit Isis. Tout à coup, on a entendu. On s'est regardé, pétrifié. Isis a indiqué une direction vers le fond du square, alors on l'a suivi, mais on ne faisait pas les malins. Isis, très courageuse, avançait vers les grands arbres, tout au fond. Il y a eu un grand bruit dans les buissons, comme si vivait là un animal énorme, bien plus gros qu'une chouette. Le monstre est sorti des fourrés et Théo s'est mis à pleurer. Mou a braqué sa lampe sur le monstre et là, on a vu le gardien du square qui ramassait des bouteilles en soufflant dans le goulot. « Qu'est-ce que vous faites là à cette heure-ci, les enfants ?» Sans répondre, on est parti en courant. Arrivé devant le portail, tout le monde pleurait. « Je verrai jamais de chouette blanche !» a dit Isis. « Je suis qu'un trouillard !» a dit Théo. « On est de gros nuls !» a ajouté Mou. « Tout est de notre faute !» j'ai dit. « On n'aurait jamais dû inventer cette histoire de chouette blanche !»« Pardon Isis !»« Pardon Théo !» Nous sommes restés un moment sans rien dire, en nous tenant par la main. Puis Isis s'est écriée. « C'est pas grave! On a fait un vrai safari! On a vécu une aventure! On est de vrais amis! C'est ça le plus important !» Vous n'allez pas le croire, mais à ce moment-là, on a entendu un froufroutement. Presque rien. Un souffle dans le silence. Un bruissement au-dessus de nous. On a levé les yeux et soudain, on l'a vue. Resplendissante, magnifique, battant des ailes comme au ralenti, dans un mouvement ample et gracieux, la chouette blanche. Elle est passée au-dessus de nos têtes, si près que ses ailes ont caressé nos cheveux. Puis elle s'est éloignée. Elle était si blanche dans la nuit, presque phosphorescente, et elle est montée si haut dans le ciel qu'à un moment, elle n'était plus qu'un point scintillant, une étoile parmi les étoiles. « Alors ça, c'était vraiment chouette !» s'est écriée Isis. Et on a tous éclaté de rire. Et voilà, l'histoire est finie. Et maintenant, au lit.
1: Non, une autre.
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3: Allez. Maintenant, c'est temps calme.

0: coucou.
1: Tu es là? Tu m'entends? Alors ouvre grande tes oreilles, je vais te raconter une histoire. Une histoire qui est arrivée à Toudou, mon doudou. Toudou et la boîte à trésors. Toudou, mon doudou, est tout mou, tout fou, tout chou. Il me suit partout. Tiens, le voilà. Est-ce que je t'ai dit que Toudou, mon doudou, a une cachette? Une cachette secrète? Personne ne la connaît, sauf moi. Chut, viens, on va te la montrer. Tu vois, elle est là. Dans la chambre de Toudou, tout au fond du placard. C'est là que Toudou cache sa boîte à trésors. Dans la boîte à trésors de Toudou, mon doudou, il y a ses objets préférés. Plein de petites choses qu'il a ramassées, qu'il a trouvées ou qu'on lui a données. Tu veux bien l'ouvrir, Toudou, pour nous montrer tes trésors? Toudou ouvre sa boîte à trésors. Il fouille dans la boîte. Toudou sort deux cailloux. Un caillou rose et un caillou tout noir avec des rayures blanches. Toudou les a trouvés au parc à côté de chez lui. Et toi? Est-ce que tu aimes ramasser des cailloux? Dans la boîte à trésors de Toudou, il y a aussi des petits bouts de papier que je lui ai donnés. Des petits bouts de papier avec des cœurs, des bisous et des « je t'aime ». Et un beau papier doré où sont écrits les mots « doudou ». Les mots préférés de Toudou. Une petite tortue, pointue, dodue. Dans la boîte à trésors, il y a un sac de billes. Toudou aime les billes parce qu'elles brillent et parce qu'elles font un joli bruit. Et toi, est-ce que tu as aussi une boîte à trésors? Qu'est-ce que tu as mis dedans? Dans la boîte à trésors de Toudou, il y a tout un monde. C'est le monde de Toudou, mon doudou. Il y a une vieille gaufrette mâchouillée et toute ramollie. Toudou, mon doudou, adore les gaufrettes. Il y a une clochette que son copain mouton lui a donnée. Il y a une grande plume d'oiseau. Elle est si douce. Toudou aimerait bien voler très haut comme un oiseau. Et toi, qu'est-ce que tu préfères? Les plumes? Les clochettes? Ou les vieilles gaufrettes mâchouillées? Dans la boîte à trésors de Toudou, il y a un grand coquillage. Et quand Toudou colle son oreille dessus, il entend la mer. Alors, tout doux, mon doudou rêve. Il rêve qu'il vogue sur l'eau dans un très beau bateau et qu'il part à la recherche de trésors extraordinaires. De ce très long et très beau voyage tout autour de la Terre, Toudou rapportera un soleil bleu, une goutte de pluie, une étoile inconnue, une fleur comme on n'en avait encore jamais vu. Et toi, quels sont les trésors que tu aimerais rapporter si tu faisais un voyage tout autour de la Terre?

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0: entends? C'est le sommeil qui frappe à la porte. Ouvre-lui et laisse-le entrer.
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5: Bonjour, je suis Fabrice Drouel.
6: Et moi, Marion Glémé.
5: Et nous allons vous raconter ensemble l'histoire du chapeau de Gigi.

0: Par un beau matin d'été, Gigi, la girafe, décide de quitter son zoo pour aller acheter un chapeau. Dès les premières heures de la journée, le soleil a commencé à darder ses plus puissants rayons, si bien que Gigi craint un coup de soleil sur ses beaux ossicots. Hélas, arrivée devant le magasin de chapeaux, elle s'aperçoit qu'elle ne peut pas entrer dans la boutique à cause de sa trop grande taille. Oh, que les portes des humains sont basses! Triste et dépitée, Gigi retourne au zoo. Sur le chemin, elle croise son amie Sorina, la souris. Bonjour Sorina, saurais-tu m'aider?
1: Oh oui, bien sûr, je suis toujours prête à tirer ma grande amie de l'embarras,
0: dit la souris. Voudrais-tu aller m'acheter un chapeau? J'ai essayé, mais je ne parviens pas à entrer dans le magasin à cause de mon long cou.
1: Bien sûr, avec plaisir,
0: lui répond Sorina.
1: Je vais y aller pour toi. En plus, j'adore me rendre en ville et faire du shopping.
0: Le lendemain matin, après avoir bu son grand jus d'orange pressé, Sorina se rend à la boutique. Elle est si petite qu'elle peut entrer sans encombre. Cependant, une fois dans le magasin, elle a beau crier, hurler, personne ne l'entend.
2: S'il vous plaît, madame, monsieur, où pourrais-je avoir un chapeau? Où, je suis là.
0: À bout de souffle et à force de crier, Sorina décide d'abandonner et de rentrer au zoo.
1: Je suis désolée, Gigi, mais je n'ai pas ton chapeau. Je suis tellement petite que personne ne m'a vue ni entendue dans le magasin.
0: Gigi et Sorina décident alors d'aller parler à leur ami Pipo, l'hippopotame qui se trouve être en pleine baignade. Coucou Pipo, l'eau est bonne?
3: Oui, quel bonheur de se rafraîchir par cette chaleur. Venez me rejoindre, ça vous fera le plus grand bien. Rien de mieux qu'un petit bain.
0: En fait, nous avons besoin de ton aide. Toi qui es si fort, saurais-tu nous aider? Les amis lui racontent leurs mésaventures. Sans hésiter, Pipo sort attraper sa serviette pour se sécher et se précipite d'un pas lourd et décidé en direction de la boutique. Il est très content de pouvoir aider ses amis Gigi et Sorina. Mais une fois arrivé, il rencontre lui aussi un petit obstacle. Il revient bredouille et annonce à ses amis.
3: Aïe, aïe, aïe, je suis désolé. Mais moi non plus, je n'ai pas le chapeau. Je suis si large que je n'ai pas pu entrer dans le magasin de chapeaux. Oh, que les portes des humains sont étroites!
0: Le soir, en préparant le repas avec ses acolytes, Gigi est toujours aussi préoccupée. Et elle commence à avoir mal à la tête à cause de la forte chaleur de la journée. Que vais-je faire? Dit Gigi.
3: Je ne sais vraiment pas, dit Pipo. Tout en mettant la table.
1: J'ai une idée,
0: dit Sorina. Gigi et Pipo prennent un air intrigué, pendant que Sorina leur explique son plan. Puis tous les trois se mettent à rire de bon cœur.
1: Ne perdons pas de temps, les amis. Après le dîner, allez vite préparer vos valises. Demain, nous partons pour un long voyage en bateau. Nous allons traverser l'océan Atlantique pour aller dans un endroit où nous serons certains de trouver un magasin de chapeaux dans lequel nous pourrons tous entrer.
0: Le lendemain matin, à l'aube, Gigi, Sorina et Pipo se font réveiller par la sonnerie tonitruante du réveil. Le zoo est silencieux. Il fait encore nuit dehors et aucun animal n'est levé. Les trois compagnons sont prêts. Les valises sont remplies de leurs plus belles tenues et de leurs appareils photo. Mais Gigi, encore un peu endormi, s'interroge. Au fait, où allons-nous précisément, Sorina ?
1: Là-bas, tout est magique, tout est possible, tout est gigantesque.
0: Gigi et Pipo n'en reviennent pas. Ils vont découvrir New York. Arrivé à destination, après plusieurs jours de navigation, Pipo déplie sa carte pour trouver l'adresse de la boutique de chapeaux. En fin de journée, et après des heures de marche, les trois camarades épuisés arrivent enfin devant l'immense devanture du magasin de chapeaux. Gigi est tellement heureuse. Il y a des casquettes, des bonnets, des chapeaux, des turbans, des visières, des bérets, des képis et même des toques. Au milieu de ce vaste choix, elle réussit à trouver un chapeau à sa taille. Le chapeau dont elle rêvait depuis si longtemps. Elle est enchantée. Le lendemain, toute la petite bande retourne prendre le bateau pour rentrer à la maison. Tous sont impatients de raconter leur grande aventure à leurs amis et montrer les nombreuses photos qu'ils ont prises devant la Statue de la Liberté. Quel voyage nous avons fait! C'était incroyable, dit Gigi. Merci les amis de m'avoir accompagné si loin. Merci de m'avoir permis de trouver le chapeau de mes rêves. Je n'oublierai jamais ce que vous avez fait pour moi. Une fois arrivé au zoo, après avoir déposé sa valise et retrouvé ses amis pressés d'écouter les détails de leur expédition, Gigi s'exclame « Oh zut! J'ai oublié mon chapeau dans le bateau !» Et voilà, l'histoire est finie. Et maintenant, au lit.
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5: Oh là là. Je bâille. Mes yeux piquent. Toi aussi? Ce ne serait pas l'heure de la sieste par hasard? Viens. Ensemble, on va prendre le temps de faire une pause sur
4: mon

Tu es là? Tu m'entends? Alors, ouvre grandes tes oreilles, je vais te raconter une histoire. Une histoire qui est arrivée à Toudou mon doudou. Fais comme Toudou. Toudou mon doudou est tout mou, tout chou, tout fou, il me suit partout. Tiens, le voilà. Mais, qu'est-ce que tu fais, Toudou? Pourquoi tu marches à quatre pattes? Et pourquoi tu arrondis le dos? Tu fais le chat ou quoi? Tu veux que je fasse comme toi? Voilà. Je me mets aussi à quatre pattes, j'arrondis le dos et je fais le chat avec toi, Doudou. Miaou. Miaou. Miaou. Et toi? Tu veux faire le chat comme Toudou et moi? Alors, on va jouer ensemble. Le jeu s'appelle « Fais comme Toudou ». C'est très facile. Il suffit d'imiter Toudou. Par exemple, quand Toudou tape des mains, tu dois aussi taper des mains. Tu as compris? Tu es prêt? Attention, c'est parti! Toudou fait des bruits de bisous avec la bouche. Fais comme Toudou. Fais des bruits de bisous. Bravo! On continue? Toudou tape des pieds. Fais comme Toudou. Tape des pieds. Encore bravo.

Tu es toujours là, avec moi. Ça va être un peu plus difficile, écoute bien. Toudou tend les bras vers le haut, il se grandit. Comme s'il voulait toucher le ciel. Fais comme Toudou. Lève les bras en l'air, comme si tu voulais toucher le ciel. Comme une fusée qui va décoller. Bravo! Tu fais très bien la fusée. Est-ce que tu veux encore jouer avec Toudou? Toudou se met accroupi, les jambes pliées, assis sur les talons. Il fait des petits sauts et pousse des petits cris. Toudou fait le singe. À ton tour, fais comme Toudou, fais le singe.

Et maintenant, Toudou a envie d'imiter un animal sauvage. Un animal féroce qui fait un peu peur. Est-ce que tu crois que Toudou veut faire le loup ? Non, pas le loup. Est-ce que tu crois que Toudou veut faire le lion ? Non, pas le lion. Toudou veut faire le tigre. Toudou rugit et sort ses griffes. À ton tour de rugir comme un tigre. Bravo! Quel tigre magnifique! C'est déjà fini. Le chat, le singe et le tigre te font des bisous. Et toi, quel autre animal aimerais-tu imiter? Le chien? L'éléphant? La poule?

0: Elle t'a plu, cette histoire? Qu'est-ce qu'on pourrait bien faire maintenant? Une marelle? Un petit dessin? Une potion magique? Ah, je sais! Et si on écoutait un peu de musique?
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Le bon roi Dagobert voulait s'embarquer sur la mer. Le grand Saint-Éloi lui dit: « Oh mon roi, votre majesté se fera noyer. » « C'est vrai, lui dit le roi, on pourra crier le roi boit. » Le bon roi Dagobert mangeait en glouton du dessert. Le grand Saint-Éloi lui dit: « Oh mon roi, vous êtes gourmand, ne mangez pas tant. » « C'est vrai, lui dit le roi, je ne le suis pas tant que toi. » Le bon roi Dagobert avait un grand sabre de fer. 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
2: 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L'orage. Salut, petites oreilles. Dans cet épisode, tu vas entendre la musique de l'orage. Une musique qui gronde, qui lance des éclairs et qui fait peur. Alors, accroche-toi, ça va remuer. C'est l'été. L'air est lourd. Il fait très chaud. Mais cela n'empêche pas Octave et Milo de sauter partout et de faire la course dans le jardin de l'immeuble avec leurs voisins. Ils sont tout excités. Si on jouait à chat-perché, propose Octave. C'est toi le chat, lance Milo. Et aussitôt, tout le monde part en courant aux quatre coins du jardin. Mais au bout d'une partie, ils en ont déjà marre. Et si on jouait à 1, 2, 3 soleil, propose un des voisins. Le premier qui a bougé a perdu. Mais aucun enfant n'arrive à rester immobile. Et hop, il change encore de jeu. Pendant qu'ils s'amusent, la lumière change. Le ciel s'assombrit. Les nuages se rassemblent et deviennent menaçants. Mais les enfants n'y font pas attention. Après deux parties de loups glacés, la petite bande démarre maintenant un grand cache-cache. Vite, vite, Octave se cache derrière le chêne et deux petits voisins dans la haie. Quand tout à coup, l'orage éclate.

Sauf qu'il peut. Tous les enfants détalent pour rentrer chez eux le plus vite possible. On les entend courir dans l'escalier de l'immeuble. Les portes des appartements claquent les unes après les autres. C'est bon, tout le monde est à l'abri. Octave et Mélo sont allés ensemble chez Mélo. Ils se postent à la fenêtre pour ne rien rater du spectacle. Le vent s'est levé. Il fait valser la balançoire dans tous les sens. Les jeux du bac à sable s'envolent. Les arbres tanguent. On voit des branches qui craquent et qui sont emportées. La pluie se déchaîne. Elle inonde la terrasse du jardin et rebondit sur les fenêtres. Et puis, les éclairs fendent le ciel les uns après les autres. À chaque coup de tonnerre, Mélo sursaute. Ça fait peur. Nos deux héros comptent le temps qu'il y a entre les éclairs et le grondement du tonnerre. Plus le temps est court, plus l'orage est proche. À toi de jouer. Compte avec Octave et Mélo le temps qu'il y a entre les éclairs et le tonnerre. Prêt ? Un éclair ! 1, 2, 3. Oh ! Encore un ! 1, 2, 3, 4. Oh là, encore ! 1, 2, 3, 4, 5, 6. Petit à petit, le temps entre les deux s'espace. L'orage s'éloigne. La pluie s'arrête. Tiens, revoilà déjà le soleil. Octave et Mélo se regardent, complices. On retourne jouer dehors ?

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0: Tu es là? Tu m'entends? Alors ouvre grande tes oreilles, je vais te raconter une histoire. Une histoire qui est arrivée à Toudou, mon doudou. Toudou fait du bricolage. Toudou, mon doudou, est tout mou, tout fou, tout chou, il me suit partout. Tiens, le voilà. Ce matin, Toudou s'est installé sur la table de la salle à manger. Il a l'air très concentré. Il réfléchit. Ce matin, Toudou, mon doudou, a décidé de fabriquer une maison en carton pour les oiseaux. Et ça, c'est beaucoup de boulot. Il a posé à côté de lui des petits ciseaux, du scotch, de la peinture, des pinceaux et un grand morceau de carton. Mais par où commencer? Toudou n'a encore jamais construit de maison. Et toi, est-ce que tu sais comment on fabrique une maison en carton? Toudou a beaucoup, beaucoup réfléchi. Pour commencer, il faut d'abord dessiner la maison. Sur le morceau de carton, Toudou dessine un mur. Puis un autre. Et encore un autre mur. Et un dernier. Voilà les quatre murs de la maison. Et maintenant, il faut dessiner le toit et le sol. Toudou trouve que sa maison est déjà très jolie. Toudou prend les petits ciseaux pour découper les murs de la maison en carton. Un mur, deux murs. Attention, Toudou, il faut découper bien droit, sinon la maison ne tiendra pas. Il faut aussi découper le toit et le sol. Ce n'est vraiment pas facile pour un petit doudou de découper avec des petits ciseaux. Bravo, Toudou. Et toi, est-ce que tu aimes découper avec des petits ciseaux? Est-ce que tu trouves ça difficile? Maintenant, Toudou prend le scotch pour coller les murs de la maison ensemble. Il déroule un grand bout de scotch. Il en déroule un autre. Et puis encore un autre. C'est vraiment rigolo de découper des morceaux de scotch. Mais qu'est-ce que ça colle, le scotch? Toudou en a plein les pattes. Il ne sait plus comment s'en dépatouiller. Ne bouge pas, Toudou. Je vais t'aider à décoller tout ce scotch de tes pattes. Voilà, Toudou. C'est bon, tu es libéré. Tu peux commencer à coller les murs de la maison et le sol et le toit. Elle est vraiment très belle, ta maison en carton. Oh, mais je crois qu'on a oublié quelque chose. Et toi, est-ce que tu sais ce que Toudou a oublié dans sa maison en carton ? Il manque une porte. Une porte pour que les oiseaux puissent entrer et sortir de la maison. Toudou découpe un grand rond dans un des murs de la maison. Voilà.
1: Ouh.
0: La construction de la maison en carton est terminée.
1: Ouh.
0: Il ne reste plus qu'à la décorer.
1: Ouh.
0: Toudou peint le toit en rouge. Il peint les murs en jaune. Et il ajoute des points verts pour faire joli. Toudou est très content de la décoration de sa maison en carton. Et toi, est-ce qu'elle te plaît, la maison que Toudou a fabriquée pour les oiseaux ? Toudou, mon doudou, aime donner à manger aux oiseaux. Et les oiseaux aiment manger des graines. Toudou verse les graines pour les oiseaux dans un petit bol. Il pose le petit bol dans la maison en carton. Il ouvre la fenêtre. Il pose la maison en carton sur le rebord de la fenêtre. Et Toudou s'assoit. Il s'assoit près de la fenêtre. Il ne bouge plus. Il ne fait pas un bruit. Toudou attend. Il attend que les oiseaux du quartier viennent.

Tout doux attend, il attend longtemps. Tu entends ? Est-ce que tu as reconnu ce chant ? C'est un petit oiseau bleu qui s'approche en chantant. Il a le ventre jaune. C'est une mésange. Tout doux lui répond en sifflant. Le petit oiseau picore quelques graines. Tout doux est très heureux. Ah, tu entends? Maintenant, tous les oiseaux du quartier viennent manger dans la maison en carton que Tout doux a fabriquée avec ses petites pattes musclées. Et toi, est-ce que tu aimes bricoler? Est-ce que tu as déjà fabriqué une maison? En tissu? En carton? En chaussons? En croûtons? En champignons? Et maintenant, c'est l'heure de danser. Avec tes pieds, avec tes mains, avec ta tête et avec ton nez.

0: L'histoire est finie, mais garde tes oreilles grandes ouvertes. On va écouter un peu de musique.
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Mais voilà que dans une allée du jardin public, le petit Jacques Chien aperçoit un chat. Un chat ! Il se lance à sa poursuite et la petite Josette Chat, se prenant pour un vrai chat et le prenant pour un vrai chien, se sauve à toutes pattes en crachant. Ouah, ouah, aboie Jacques Chien, poursuivant Josette Chat, qui ne sachant plus que faire, escalade un arbre, se retrouve tout en haut sur une grosse fourche et se rappelle qu'elle est la petite Josette et qu'elle ne sait pas grimper aux arbres et encore moins en descendre et que « Ouais !» et que « Maman, j'ai peur !» Mais quel est ce chat qui parle ?

0: quand nous appelle-t-on pour un chat dans un arbre ?
1: Mais non, c'est ma copine Josette, dit Jacques.
0: Et un chien qui parle en plus ? Dirent les pompiers. Ils descendirent quand même la petite Josette de son arbre. Et chien et chat rentrèrent chez eux en se donnant la patte et en pensant qu'heureusement il n'y a qu'un carnaval par an, parce que c'est drôlement fatigant.

0: D'ailleurs, ce jour de carnaval, la petite Josette et le petit Jacques ont rencontré beaucoup d'autres costumes. Des clowns qui cabriolaient, des indiens avec leurs plumes, des princesses toutes dorées, un lion qui leur a fait peur, des fleurs de toutes les couleurs, un Pierrot tout blanc, un ramoneur tout noir, et d'autres, et d'autres, et d'autres encore. Et tous se donnaient la main pour faire la farandole, et Jacques et Josette leur ont chanté cette petite chanson-là.
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0: Mais pourquoi tu t'arrêtes, Zapator? J'adore faire de la moto avec toi au pays de la musique. On rencontre des choses incroyables.
1: Oui, mais je peux pas passer mon temps à te balader comme ça. J'ai promis d'aider le Père Noël.
0: Le Père Noël? Il passe aussi au pays de la musique, le Père Noël?
1: Ben évidemment, il va partout où il y a des enfants.
0: Oui!
1: Des enfants sages.
0: Ah, ben oui, évidemment. Est-ce que tu crois que je suis sage, moi?
1: Oh, t'en fais pas, il est sympa, le Père Noël. Les petites bêtises, il fait semblant de pas les voir.
0: Ça fait rien si je mange du chewing-gum à l'école? Ou si je saute dans les flaques?
1: Mais non, c'est pas grave. Mais quand même, là, Noël, c'est pour bientôt. T'as intérêt à te tenir à carreau, hein. Bon, allez, faut que j'aille donner un coup de main au Père Noël. Il a tellement de boulot en ce moment. Ben, tu peux venir avec moi si tu veux.
0: Oh, ok.
1: Vas-y, monte.

0: Ça y est, on est arrivé. Allez, entre.
1: Tous ces énormes sacs. Ils sont pleins de jouets.
0: Bah qu'est-ce que tu crois? Au pays de la musique, on n'offre pas des nounours, hein? Les cadeaux, c'est des instruments de musique.
1: Mais alors, les enfants savent tous jouer de la musique ici?
0: Non, ils sont trop petits. Mais c'est des instruments de musique, à peine tu les touches, qui se mettent à jouer avec tout l'orchestre et tout, hein?
1: Oh, bah c'est magique alors. Et si on regardait dans les sacs? Oh, dis, il y en a un là. C'est marqué Zapator dessus.
0: Ben oui, parce que ces instruments-là, c'est moi qui dois les distribuer aux enfants. Parce que c'est ceux que je préfère.
1: Ah oui? Et c'est quoi l'instrument que tu préfères? Oh, attends, laisse-moi deviner.
0: Oui, ferme les yeux et écoute.
1: Avec ton blouson de cuir noir. Ta boucle d'oreille. Tes bottes en cuir. Ton jean. Du rock. Tu joues du rock. Avec une guitare.
0: C'est comme ça qu'ils font les musiciens de rock. T'as jamais vu? Ils dansent avec leur guitare.
1: Attends, je vais essayer. Arrête un peu. Attends, Zapator.
0: Bon, t'as raison. On va essayer toutes les guitares. Parce que tu sais, chacune a sa musique. Alors forcément, on danse pas pareil en jouant. Ça dépend de la musique qu'on fait.
1: Oh ouais, on va toutes les essayer. T'es sûr que c'est pas une bêtise, hein?
0: Mais non, on va rien casser de toute façon. Allez, chacun son tour. T'es prête?
1: Ouais, je prends la rouge, avec des clous dorés. Oh, mais elle marche pas.
0: Bah forcément, elle est pas branchée. Branche-la.
1: Brancher ma guitare?
0: Ben oui, c'est une guitare électrique. Ça se branche comme un fer à repasser.
1: Ah, c'est pour ça qu'il y a un fil.
0: Ben voilà. Et c'est comme ça qu'on fait de la musique branchée.
1: Bon, alors attention, hein. J'y vais.

0: Oh, c'est génial, les guitares électriques. Elles ont toutes des sons différents.
1: Bon, c'est pas tout. Il faut bosser maintenant.
0: Ah bon, qu'est-ce qu'il faut faire?
1: Les paquets. Les paquets pour les enfants. Il faut choisir une guitare pour chacun. Et le Père Noël ira déposer les paquets dans les cheminées.
0: Ah, c'est comme ça que ça se passe? Je vais t'aider.
1: Ok. Voyons, pour Audrey qui adore la musique qui chante.
0: Cette guitare-là, la bleue avec des étoiles, elle sait chanter. Tiens, écoute.

Ok. Et pour Sophie, la douce et gentille Sophie qui aime la musique qui berce. Oh, je crois que je vais choisir la guitare verte. Est-ce que tu sais bien bercer, toi ?

0: Ok, ça va.
1: Et pour Florent, qui est un peu coquin, qui chatouille toujours ses copains.
0: Oh oui, je sais. Une guitare qu'on chatouille.

0: Ok, et pour Antoine?
1: Qu'est-ce qu'il aime, Antoine?
0: Bah, comme plein d'enfants, il adore crier, hurler même, et il se fait toujours gronder.
1: Eh ben, il a qu'à faire crier et hurler sa guitare, et on lui dira plus rien. Tiens, celle-ci, c'est le faire.

0: Et voilà, il n'y en a plus. On a distribué toutes les guitares. Le sac est vide. Ben, qu'est-ce que t'as? T'en fais une tête.
1: Et moi, il n'y en a plus pour moi? Pourtant, j'ai rangé ma chambre tous les jours. Hein. J'ai fait presque pas de bêtises. Et puis, j'ai rien. Oh, qu'est-ce que c'est? Une petite guitare toute ronde.
0: C'est pas une guitare, c'est un banjo. Dessus, il y a une étiquette pour Tintinabule, un cadeau personnel du Père Noël.
1: C'est vrai? Oh, merci, Père Noël. J'adore sa voix. Dis, peut-être que mon banjo, il connaît pas ta guitare?
0: J'ai une idée. Ils vont faire connaissance.
1: Ah oui, ils vont se parler. Ils vont apprendre à se connaître et peut-être qu'ils vont bien s'entendre.
0: Et s'ils s'entendent bien, ils feront de la musique ensemble. Allez, on essaye.

0: Oh là là, quelle histoire! Et maintenant, qu'est-ce qu'on fait? Tu as une idée? Oh! Tu n'aurais pas envie de chanter? Allez, musique!
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1: Coucou.
2: Coucou.
1: Tu es là? Tu m'entends? Alors, ouvre grande tes oreilles, je vais te raconter une histoire. Une histoire qui est arrivée à Toudou, mon doudou. Toudou se bagarre. Toudou, mon doudou, est tout mou, tout fou, tout chou. Il me suit partout. Tiens, le voilà. Aujourd'hui, tout est très calme dans la classe. Toudou et ses amis Doudou jouent tranquillement à la dinette. Le lapin prépare le repas. L'hippopotame met la table. La souris s'occupe des verres, des fourchettes et des cuillères. Toudou s'amuse bien. Il est très heureux de jouer à la dinette avec tous ses amis Doudou. Tout est prêt. Ils mangent ensemble un délicieux repas. Mmh. Oh, tiens, voilà le canard. Il n'a pas l'air content.
3: Bon,
1: mais qu'est-ce qu'il a? Mais qu'est-ce qui se passe? Le canard fait tout tomber sur son passage.
3: Oh ?
1: Les livres. Ah. Les jeux de construction. Ah. Les petites voitures.
3: Bon ?
1: Il n'a pas l'air content du tout.
3: Ah. Ah. Ah.
1: Mais quand le canard s'aperçoit que tous les doudous jouent à la dinette sans lui, qu'il n'a même pas d'assiette, pas de cuillère, pas de fourchette, alors là, il devient fou de colère. Bim ! Il donne un grand coup de patte dans la dinette. Bim, bam, boum ! Toutes les assiettes tombent par terre. Mais ça ne va pas. Toudou est fâché. Il donne un grand coup de cuillère sur la tête du canard. Le canard répond en tirant les poils de Toudou. Oui ! Toudou est très énervé maintenant. Paf ! Ça y est, c'est la bagarre entre Toudou et le canard. Pif ! Bing ! Bang ! Boum ! Heureusement que l'éléphant est là. C'est le plus fort de tous les doudous de la classe. L'éléphant sépare Toudou et le canard. C'est la fin de la bagarre. Il n'y a plus un bruit dans la classe. On entendrait presque une mouche voler. Mais Toudou et le canard sont encore très fâchés. Ils boudent chacun de leur côté. Approchez-vous tous les deux. On va respirer ensemble pour se calmer.

Vous savez, mes doudous, quand on n'est pas d'accord avec quelqu'un ou quand on est très fâché, on peut en parler. On peut dire calmement ce qui ne va pas plutôt que de se bagarrer. Toudou et le canard se sont enfin calmés. Ils se serrent les pattes. Ils font la paix. Ils ramassent les fourchettes, les assiettes, les cuillères. Ils s'installent à table avec tous les autres doudous. Et ils partagent tous ensemble un délicieux repas. Et toi, est-ce que tu t'es déjà disputé? Est-ce que tu t'es déjà bagarré? Qu'est-ce qu'il s'est passé? Raconte-moi comment tu as fait pour te calmer. Et maintenant, c'est l'heure de danser. Avec tes pieds, avec tes mains, avec ta tête ou avec ton nez.

0: Les éléphants, les girafes, les bisons, et comment ça se fait qu'il n'y a pas les ours?
1: Mais oui, les ours, ça y est, j'ai compris, c'est l'ourson, Tony, notre ami, Tony, le petit ours qui nous a fait venir.
0: Colline et François se rappellent comment ils l'ont trouvé un jour dans le jardin de François, puis comment, avec Vagabond, ils l'ont aidé à rejoindre sa maman dans la montagne. Alors ils courent jusqu'à l'enclos aux ours, et Tony est là, tout seul, dans une grande cage. Et ils se mettent à leur faire une petite danse dès qu'il les aperçoit. Il faut vous expliquer que Tony ne connaît pas les mots comme nous. Et quand il veut dire quelque chose, au lieu de parler, il fait une danse.

0: Mais oui, c'est moi, Tony l'ourson. Un berger m'a trouvé dans la montagne où je jouais. Il a cru que j'étais perdu, mais comme il ne savait pas comment on s'occupe des bébés ours, il m'a donné au zoo. J'ai dansé pour vous faire une lettre, et la chouette Hulotte qui habite en face vous a écrit de ma part avec une de ses plumes. T'en fais pas, Tony, dit Colline. On va revenir te voir très souvent, t'apporter les cadeaux. Et François ajoute, c'est Vagabond qui va être bien étonné quand il va savoir que tu es là. Ils se font plein de petits signes d'amitié et Tony danse pour eux encore une fois. Mais Colline et François ont le cœur serré de le voir prisonnier.
1: Mon tout petit frère.

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0: Oh, il est beau.
1: Oh, il est là.
2: Qu'est-ce que le voilà.
0: Où est-ce qu'il va?

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2: 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Au théâtre. Salut, petites oreilles. Dans cet épisode, tu vas entendre la musique de la scène. Une musique qui transporte, qui émeut, qui bouleverse. Alors, mets tes plus beaux habits, on sort au théâtre.

0: Cet après-midi, Octave et Mélo vont au théâtre voir un spectacle pour enfants.
1: Trop chouette!
0: Dans le hall du théâtre, il y a déjà plein d'enfants qui rigolent et qui courent dans tous les sens en attendant que le spectacle commence. Octave et Mélo rejoignent d'un bon pas cette joyeuse assemblée.

Ça y est, les portes s'ouvrent. Les parents cherchent les billets, les enfants trépignent. Tout le monde s'engouffre dans la salle. C'est la cohue. Mélo a très envie de faire pipi, mais la file pour les toilettes n'en finit plus. Oh non, il ne faudrait pas rater le début du spectacle. Heureusement qu'Octave lui garde une place. L'heure tourne. Octave guette son amie qui ne revient pas. Mais où est-elle? Elle s'est perdue? Non, Mélo est toujours dans la file. C'est long et elle commence à s'inquiéter. Et si elle ne pouvait plus rentrer dans la salle? Et si elle ne retrouvait pas Octave au milieu du public? Son cœur s'emballe. Et puis elle a tellement envie de faire pipi. Ouf, c'est son tour. Allez, vite, vite, Mélo. La revoilà. Elle se faufile dans la salle juste avant que les portes ne se referment. Octave lui fait un grand signe. Elle y est presque. Ça y est. Mélo est assise et pousse un grand soupir de soulagement. Les lumières s'éteignent. Le spectacle va commencer. Le grand rideau rouge s'ouvre. Une princesse, un roi, un clown, une sorcière, un marin. C'est toute une troupe de comédiens qui s'avancent sur la scène pour se présenter au public avec leurs beaux costumes pleins de couleurs. Octave est subjugué. Il aimerait tellement faire partie d'une troupe de théâtre lui aussi. Jouer sur scène, porter de si belles tenues et être applaudi par le public. Il s'y voit déjà. Très vite, Octave et Mélo se laissent emporter par l'histoire. La princesse a convaincu son papa, le roi, de se marier avec le marin qu'elle aime passionnément.

0: Mais la sorcière est aussi amoureuse de lui et elle va tout faire pour éliminer sa rivale. Pendant le dîner du mariage, on voit la sorcière mettre du poison dans le verre de la princesse et rire méchamment en faisant un chut complice au public. Tout le monde retient son souffle. Quand la princesse qui n'a rien vu s'apprête à boire le verre, Octave, Mello et les autres enfants du public crient « Non !» très fort pour l'en empêcher. Toi aussi, crie « Non !» pour sauver la princesse. « Non, ne bois pas le verre !» Vas-y. « Non, non, non !»« Non, non, non !» Tu peux crier tout ce que tu veux pourvu qu'elle t'entende. « Non, ne fais pas ça !» Attention au poison, c'est dangereux. Stop, ne fais pas ça. Non. Encore plus fort. Non. Non. Non, non, non. Ouf. La princesse est sauvée et c'est un peu grâce à toi. Le mariage est célébré et ils vécurent heureux. Et eurent beaucoup d'enfants. Le spectacle est terminé. Tous les personnages reviennent pour saluer sous les applaudissements du public enchanté. Octave, lui, n'a qu'une idée en tête. Demander à ses parents de l'inscrire au cours de théâtre.
1: Bien

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0: Coucou.
1: Coucou. Tu es là? Tu m'entends? Alors ouvre grande tes oreilles, je vais te raconter une histoire. Une histoire qui est arrivée à Toudou, mon doudou. Toudou et les bébés oiseaux. Toudou, mon doudou, est tout chou, tout mou, tout fou. Il me suit partout. Tiens, le voilà. C'est le matin. Le soleil est à peine levé, mais Toudou est déjà debout et il joue. Qu'est-ce que tu fais avec ce ballon, Toudou? Il est bien trop tôt pour jouer au ballon dans la maison. Tu ne veux pas te remettre au lit? Ce matin, Toudou a décidé d'empêcher tout le monde de dormir. Il fait du bruit, beaucoup de bruit. C'est bon, Toudou. Tu peux arrêter. Tout le monde est réveillé. Et toi? Est-ce que cela t'arrive aussi d'empêcher tes parents de dormir le matin? Ce matin, Toudou ne tient pas en place. Il a besoin de bouger, de sauter, d'escalader. Alors on est sorti se promener. Dehors, les rues sont désertes. Tout le monde dort encore. Tout est calme, silencieux. Enfin, presque silencieux. Toudou, tu entends l'oiseau? Regarde, il y a un nid à côté de lui. Toudou s'approche du nid sans faire de bruit. Chut. Oh! Et là, qu'est-ce qu'il voit? Tu as deviné? Il voit deux œufs. Il y a deux petits œufs dans le nid. Qu'est-ce que c'est que ce bruit? Oh! Il y a un petit trou dans la coquille. Elle se fendille. L'œuf est en train de s'ouvrir en deux. Et on voit quelque chose remuer à l'intérieur. Quelque chose de rose. Quelque chose de rose cherche à sortir de l'œuf. Et toi, est-ce que tu sais ce qui va sortir de l'œuf? L'œuf se casse en deux. Et l'on voit sortir de la coquille une patte, puis deux, un bec, une tête. Toudou, regarde, c'est un bébé oiseau. Il vient de naître. Et l'autre œuf s'ouvre aussi. Comme ils sont petits, il ne faut pas leur faire peur. Tu entends leur gazouillis?

0: Les bébés oiseaux n'ont pas encore de plumes et ils ne savent pas encore voler. Cache-toi, Toudou. Voilà le papa oiseau. Il leur apporte à manger des chenilles et des vers de terre. Les bébés oiseaux ouvrent grand leur bec. On appelle ça la béquée. Et quand ils auront fini de manger, ils feront une petite sieste dans leur nid. Toudou, et nous, est-ce que l'on ne pourrait pas aussi retourner dans notre lit pour se reposer un peu ? Et toi, est-ce que tu as déjà vu un nid d'oiseau ? Est-ce qu'il y avait des œufs à l'intérieur ? Est-ce que tu as déjà vu naître des oiseaux ou d'autres animaux ?
1: Et maintenant, c'est l'heure de danser. Avec tes pieds, avec tes mains, avec ta tête ou avec ton nez.

0: Elle t'a plu, cette histoire? Qu'est-ce qu'on pourrait bien faire maintenant? Une marelle? Un petit dessin? Une potion magique? Ah, je sais! Et si on écoutait un peu de musique?
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0: Sur le chemin de l'école, la petite Josette rencontrait bien encore 3 ou 4 personnes qui, la prenant pour son papa, disaient « Bonjour, monsieur !» Elle avait beau leur répondre « Mais je suis pas un monsieur !» Tous répliquaient « Oh tiens, j'aurais cru !» et continuaient leur route pour aller travailler ou se promener ou n'importe quoi d'autre. Mais en arrivant à l'école, les choses se compliquaient. Au moment d'entrer en cours de récréation, la petite Josette, toujours moustachue, se faisait arrêter par une maîtresse de récréation qui lui disait « Non, monsieur, ici c'est l'école, nous n'acceptons pas les messieurs. »« Mais je suis pas un monsieur !» répondait la petite Josette, « je suis une petite fille !»« Vous êtes un monsieur, les petites filles n'ont pas de moustache !»« Mais c'est une moustache de chocolat !» Chocolat ou pas, c'est une moustache, vous êtes un monsieur. Là, la petite Josette se mettait à pleurnicher, parce qu'elle aimait bien l'école et que ses copains l'attendaient pour jouer dans la cour. Mais je suis la petite Josette! Vous êtes le papa de la petite Josette? Disait la maîtresse. Mais non! La petite Josette, c'est moi! Et je veux me laver le museau! Ouin! Alors la maîtresse emmenait la petite Josette au lavabo, elle lui lavait le museau et « Oh, mais c'est la petite Josette! Je croyais que c'était un monsieur! Mais tu es beaucoup plus jolie en fille, avec tes nattes et ton petit tablier à carreaux !» Mais tu sais, avec ses moustaches, on aurait pu la prendre aussi, la petite Josette, pour un phoque. Et alors, quelle tête aurait faite la maîtresse de récréation en voyant arriver à l'école un phoque portant cartable sur le dos et petit tablier à carreaux. Elle aurait pu chanter cette petite chanson-là.
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0: Quand c'est?
1: Oh! Un mouvement furtif sur le rocher. Ça y est, elle est là, sous mon nez. C'est un petit lézard. Il a la même couleur que le caillou.
0: Crie pas comme ça, Luma. Tu fais fuir les mouches. Je chasse, moi.
1: Avec ses grands yeux ronds et ses pattes aux doigts plats étalées en éventail, c'est un gecko. Il en existe plus de 1200 espèces dans le monde. Et puisque nous sommes

0: très efficace, ton camouflage.
1: Oh, chut. J'étais à deux doigts de battre mon record de gobage de mouche en moins de 5 minutes. Oh, maintenant c'est mort. Bon, c'est pas grave. On n'a qu'à faire une bataille de regards. Je vais te gagner, c'est sûr.
0: Ah bah évidemment, tu vas gagner. Pas la peine de venir coller ton nez au mien. Les geckos tarentes de Maurétanie n'ont pas de paupières. Vous ne pouvez pas fermer les yeux, c'est trop facile.
1: Bon, ok. Je vais trouver autre chose.
0: La tarente recule. Elle ouvre sa large gueule.

0: arrivons au Duchesne-Liège sur la crête à gagner. C'est la nuit de tous les défis.
1: Le gecko tarente de Maurétanie est un petit reptile nocturne à la fois vif et discret. Il n'a aucun mal à se repérer dans le noir grâce à ses grands yeux proéminents. À l'instar du chat, sa pupille verticale se dilate quand la nuit tombe, ce qui lui permet de voir comme en plein jour.
2: La tarente est partie comme une fusée en direction de l'arbre. Elle escalade le tronc en quelques secondes et disparaît dans les feuillages.
0: Gagné !
2: Tu es une vraie championne de l'escalade.
3: Mais où es-tu ?
0: Je suis tout à côté de toi. Tu me cherches sur la branche alors que je suis sous la branche. Je tiens à l'horizontale et tout ça sans gonflette. Mate mes pattes, elles sont toutes fines et mes doigts plats en éventail. Regarde, on dirait des feuilles toutes légères.
1: La tarente de Maurétanie appartient à une famille de geckos appelée Philo Dactylidae. En grec ancien, phullon signifie feuille et dactylos, doigt. Sous chacun des 20 doigts de la tarente se trouvent 12 lamelles qui ressemblent à des coussinets. Ils sont composés de milliers de poils qui forment comme de microscopiques petits arbres pourvus de centaines de branches minuscules appelées spatules. Quand ces spatules sont au contact d'un support, il se produit une interaction électrique. Le gecko s'accroche ainsi très facilement à n'importe quelle paroi et dans n'importe quelle position.
0: Je tiens même accroché par un seul doigt. Allez, maintenant, on va faire un défi apéro.
2: La tarente part en trombe, descend de l'arbre et file vers un hameau de maison en contrebas de la colline.
0: Objectif apéro à 10 mètres sur le mur de cette baraque. J'enclenche le mode super discrétion pour passer sous les radars.
2: Les radars? Mais quel radar?
0: Les chats!
2: La tarente contourne un buisson de laurier et se poste dans la pénombre à l'angle de la maison. Elle attend un moment pour vérifier que les humains attablés sur la terrasse ne la voient pas, puis elle s'élance sur le carrelage. Elle passe entre les pots de fleurs, escalade le mur et se dirige par à-coups successifs vers l'applique lumineuse qui éclaire la terrasse.
0: Voilà, ça c'est l'apéro. Un super gueuleton de moucherons, moustiques et papillons. C'est open bar. Ces idiots sont attirés par l'ampoule accrochée sur le mur.
2: Deux papillons de nuit sont posés près de l'ampoule. La tarente se fiche complètement, puis elle avance en décollant extrêmement lentement sa patte avant droite. Elle la déroule pour la recoller un peu plus loin. Son corps suit, lui aussi au ralenti. Elle attend encore, puis avance sa patte arrière gauche exactement de la même manière, tout en contrôle. Elle est désormais toute proche. Oh ! D'un coup, elle fonce comme un éclair et gobe le papillon dans sa grande bouche.
0: Je l'ai eu à temps, celui-là. Quand ils s'approchent trop de l'ampoule, ils ont un goût de grillé. Moi, je les préfère nature. Oh, zut! Les habitants de la maison ont éteint la lumière. Ah, je vais devoir changer de cantine. Allez, zou! Près des escaliers qui descendent vers la route, il y a un lampadaire. Et tout en haut, c'est la fête du papillon.
2: La tarente redescend rapidement du mur. Elle passe sous un gros buisson de laurier rose et... Attention, le chat! La tarente monte dans le buisson de laurier. Le chat se dresse sur ses pattes arrière. Il donne des coups dans les branches avec ses pattes avant et... Oh non! Il l'a attrapé! Je vois la queue de la tarente dépasser de sa gueule.
0: Tu rigoles? Je lui ai laissé le bout de ma queue en guise de joujou. Allez, hop! Direction les lampadaires!
1: La queue du gecko peut se rompre en cas de danger. Après la déchirure, ses vaisseaux sanguins rétrécissent, ce qui empêche le sang de couler. peu à peu, il va se refabriquer de la peau et faire repousser sa colonne vertébrale. Grâce à ce processus de régénération cellulaire unique, en quelques semaines, il aura une nouvelle queue.
0: Oh, j'en peux plus.
2: La tarente s'est allongée au milieu des feuilles séchées. Ça ne va pas ?
0: C'est mon défi ponte. Je ne vais plus pouvoir tenir très longtemps.
2: Ah, tu es une femelle et tu es enceinte.
0: Il me faut trouver une cachette pour déposer mes œufs. Oh, là, entre ces deux buissons, sous ce tas de grosses pierres, il y a un trou.

dire. Et voilà le travail.

0: Mais si ça t'amuse, tu peux t'en occuper, toi.
1: Non, merci. D'ailleurs, en France, vous êtes une espèce protégée. Il est interdit de vous capturer, ni même de transporter vos œufs.
0: Bon ben, je te laisse. Il y a une terrasse gigantesque derrière cette grande...

Entendu que la Tarente de Maurétanie appartient à une famille de geckos appelée Philodactylidae. Qu'est-ce que cela signifie? Que la Tarente adore la philo? Que la Tarente est une descendante des ptérodactyles? Qu'elle possède des pattes aplaties en forme de feuilles? Bravo! Le mot Philodactylidae en grec ancien est composé de deux mots, phulon pour feuille et dactylos pour doigt, ce qui signifie que cette famille de geckos a des pattes aux doigts aplaties en forme de feuilles. C'était une aventure pleine de défis, mais c'était bestiolement génial!

0: La sorcière ne veut plus être méchante. Il faut absolument trouver le prince charmant. Il y en a un au moins.
1: Dans tous les contes, il y a une sorcière et un prince charmant pour l'équilibre.
0: On va le chercher.
1: C'est plus facile à dire qu'à faire. Mais allons-y. Tourne la page suivante.

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1: Tout le monde est là? Ok, super. Voilà, approchez-vous là, venez tous.

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0: Colline et François sont revenus voir leur ami Tony. Et cette fois-là encore, Vagabond doit les attendre dehors. Ils apportent plein de cadeaux. Colline a réussi à se faire donner un saumon cru par sa maman, qui doit être en train de se poser des questions. Et François a dû faire le tour des épiceries du quartier pour trouver des myrtilles. Mais Tony, si gourmand d'habitude, y touche à peine. Chat de feu est caché derrière un buisson. Il leur fait signe. Il veut leur parler. « Vous vous souvenez de moi, Chat de feu, le messager ?» Votre ami, il ne va pas bien, il a trop goûté à la liberté, il ne supporte pas d'être enfermé dans une cage. Il est malheureux. Si c'est comme ça, dit François, je ne vois qu'une seule solution. Il faut le faire sortir d'ici, organiser son évasion. L'instant d'après, il soupire. Oui, mais on est juste un garçon, une fille et un chien qu'on ne laisse même pas entrer, on n'a aucune chance d'y arriver. Chat de feu lui répond. Ne te décourage pas trop vite. Moi, déjà, je suis avec vous. Alors regarde autour de toi. Et tâche d'en trouver d'autres qui pourront vous aider, comme moi. Et alors, en s'y mettant tous, ensemble, on y arrivera.
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c'est moi, Sacha le chat. Oui, je suis un chat. Apparemment, je ressemble à tous les chats, sauf que mon poil a de superbes reflets mordorés, et que mes yeux sont pleins de paillettes, et que mes oreilles... Non, je ne suis pas un chat ordinaire. Je suis Sacha le chat, et je viens de loin, de très loin. Je me souviens comme si c'était hier de mon arrivée chez les hommes. Mon oncle Gaspard m'avait dit « Sacha, te voilà grand. Le moment est venu d'aller au pays des hommes. Il est temps que tes oreilles apprennent à écouter les bruits des hommes, si différents des bruits des chats. » Alors, je me suis mis en route. Quelle aventure! Les hommes sont vraiment bizarres, et j'ai eu bien du mal à m'y faire. Quand je suis arrivé, c'était une belle nuit d'été, les deux oreilles dressées, le cou tendu, j'écoutais. Jusque-là, tout allait bien, alors j'ai décidé de m'aventurer dans la ville, là où habitent les hommes. Je me suis retrouvé dans une rue, avec des maisons de chaque côté, exactement comme on m'avait expliqué. J'ai marché sans faire aucun bruit grâce aux petits coussins qui sont sous mes pattes quand tout à coup... C'était terrible! Jamais je n'avais vu un animal aussi rapide, avec des yeux aussi luisants et qui ronronnait aussi fort. Je me suis précipité dans un arbre, tremblant de peur. Et là, bien caché dans les feuilles, le cœur battant d'émotion... J'ai pu observer tout ce que j'ai voulu. Il en est venu d'autres, des monstres aux yeux de lumière. Ils se ressemblaient, mais chacun avait sa façon bien à lui de ronronner.

Mais je n'étais pas au bout de mes surprises. Du bout de la rue, j'ai vu arriver le plus énorme de tous. Un monstre affamé, avec une gueule qui s'ouvre et se ferme pour réclamer sa nourriture, et que trois hommes devaient remplir sans arrêt.

Enfin, il disparut. Après, il y a eu de plus en plus de monstres de toutes sortes dans la rue, mais leurs yeux étaient éteints. Le jour s'était levé. Il fallait que je quitte mon arbre, il fallait que je me trouve une maison. On dit que les hommes aiment beaucoup les chats et qu'ils les mettent volontiers dans leur maison. J'ai donc entrepris de descendre le long du tronc et, le plus discrètement possible, je me suis mis à longer les murs, persuadé que là, je ne risquais rien. Mais soudain, ce miaulement-là, juste à côté de moi, j'ai senti mon poil se hérisser et sans réfléchir, je me suis précipité dans la rue. J'en tremble encore. Pour me remettre de ma peur,

0: je me suis reposé tranquillement sur le trottoir en faisant un brin de toilette. Quand j'ai vu une fenêtre s'ouvrir, j'ai levé la tête plein d'espoir et...
1: Va-t'en, sale chat !
0: Je n'avais plus qu'à me sécher au soleil, en me léchant et reléchant soigneusement pour faire briller mon poil. C'est alors qu'une bête pleine de poils raides et mal lavés s'est jetée sur moi.
1: Oh, mais... Allez, où, sale chat ?
0: Je me suis enfui à toute vitesse et je suis rentré par la première porte ouverte que j'ai rencontrée. J'étais dans un couloir noir. Au bas de l'escalier, un tapis. Je m'y allongeai et me mis à réfléchir. Sale chat, sale chat. Qu'est-ce qu'ils ont tous à m'appeler sale chat ? Mon nom, c'est Sacha, pas sale chat. Qu'est-ce que c'est que ça ? Ces deux grandes pattes qui s'approchent... Ouf ! Elles se sont arrêtées juste devant mon nez. Ouh ! Mais me voilà soulevé de terre, emporté dans les airs jusqu'à la figure de l'homme. Car c'est bien un homme, je le sais, j'en ai déjà vu dans les livres d'images. Il me regarde, je le regarde. Qu'il est drôle, pas un poil sur son visage, seulement tout là-haut. Oh, oh, oh, oh, ce grand nez sans moustache et ses oreilles. Oh, ça, des oreilles, tout aplati. Comment est-ce qu'on peut entendre avec ça ? Oh, le voilà qui miaule à sa façon. Oh, il a l'air très gentil. J'aime bien comme il me caresse sur le dos et sous le cou. Oh, je ne veux pas résister.

Alors, l'homme m'a emmené chez lui. Je me suis dit, ça y est, je vais avoir une maison. C'était bizarre chez lui. C'était comme un magasin avec plein de choses accrochées au mur qui faisaient des drôles de bruit. Je commençais à m'y habituer et à trouver ma nouvelle maison vraiment pas mal. L'homme m'avait donné un coussin et après toutes mes émotions, je commençais à m'endormir, bercé par tous ces petits bruits. C'est alors que... Qu'est-ce que c'est que ça ? Un oiseau. Un délicieux oiseau. Ça me fait penser que... Quelle heure est-il ? Sûrement l'heure de manger. J'ai faim.

Alors, dites non plus, j'ai pris mon élan et j'ai bondi. Voilà comment je me suis retrouvé dans la rue. Plus de maison, chassé, grondé, découragé, et de plus, le ventre vide. J'ai marché en me frayant un passage entre les pattes des hommes, quand soudain, ce petit bruit.

une souris, là, dans un coin qui grignote tranquillement un morceau de biscotte. Je me suis approché doucement, doucement. Raté. Ah, je t'aurai, coquine. Foi de Sacha, je vais

plus rien. Mais ma course folle m'avait entraîné bien loin. Sans m'en apercevoir, j'avais quitté la ville. C'était plutôt la campagne. Il y avait des arbres et des jardins, et même une toute petite maison. On l'aurait cru faite pour moi, une jolie petite maison. Y a-t-il quelqu'un dedans? Si j'entrais, tout doucement, doucement...

0: Jamais je n'avais vu une horreur pareille. Bon, pas pour moi, la petite maison. Mais dans cette grande maison que j'aperçois là-bas, peut-être qu'on voudrait bien de moi. J'entre à pas de chat. Tiens, de la paille. Quelle drôle d'idée de mettre de la paille chez soi. Quatre poteaux bien rangés. J'ai bien envie de m'y frotter. Oh là là! Oh, mais ce sont des pattes! Est-ce que ce serait un chat géant? Vite, fuyons! Oh, oh, oh, oh non, plutôt par ici. Oh, oh, oh, par Lucifer, je suis en enfer! Oh, quel cauchemar! Partout où je vais, je rencontre des monstres à quatre pattes, à deux pattes, à poils, à plumes, à gros nez, à petit bec, et même sans queue, et même sans moustache. De désespoir, je sautais dans un panier qui se trouvait là, et couché en boule, je ne fis plus un mouvement. Le calme revint. C'est alors qu'à travers les fentes du panier, je vis arriver au loin deux adorables petits dômes. Il en avait un qui était beaucoup plus petit que l'autre et ils n'arrêtaient pas de miauler à leur façon.
1: Fais bien attention de ne pas casser les œufs, hein, Tatinabule.
2: Mais oui, je suis grande. Fais plutôt attention à ton pot de lait.
1: Faudra un panier pour mettre tout ça.
2: Bah oui, où il est le panier ?
0: Le panier, moi j'étais caché dedans. Je me fis tout petit, tout petit.
2: Ah, le voilà. Tiens, il y a un coussin au fond. Ah, c'est bien pour les œufs, hein. Je vais les poser dessus. 1, 2, 3, 4, 5 et 6.
1: Allez, on rentre à la maison.
2: Allez, on y va. Oh là, ce panier, qu'est-ce qu'il est lourd.
1: Attends, je vais le porter avec toi.
0: Et je me sentis soulevé, et puis doucement bercé, et je m'endormis. C'est une jolie musique qui m'a réveillé. J'ouvris un œil, puis l'autre. J'étais dans une maison, une vraie maison d'homme, coquette, douillette, si jolie que je me suis dit, Sacha, c'est ici que tu vas habiter.

0: L'histoire est finie, mais garde tes oreilles grandes ouvertes. On va écouter un peu de musique.
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0: Coucou.
1: Coucou.
0: Tu es là? Tu m'entends? Alors ouvre grande tes oreilles, je vais te raconter une histoire. Une histoire qui est arrivée à Toudou, mon toutou. Toudou s'ennuie. Toudou, mon doudou, est tout mou, tout chou, tout fou. Il me suit partout. Tiens, le voilà. Il pleut. Impossible de mettre le nez dehors. Le ciel est gris, tellement gris. Toudou s'ennuie, et moi aussi. Alors, on regarde la pluie tomber. Et toi, est-ce que tu as déjà regardé la pluie tomber ? Les gouttes glissent sur les vitres. Il y en a des grosses, il y en a des petites. Il y a celles qui vont très vite et celles qui prennent leur temps. Toudou parle aux gouttes de pluie et aux nuages. Et toi, tu as déjà parlé à la pluie et aux nuages ? Ils t'ont répondu quoi ?

Dehors, les gens portent des parapluies. Des rouges, des jaunes, des verts. Ça fait des taches de couleurs dans tout ce gris. C'est joli. Parfois, le vent souffle si fort qu'on a l'impression que les gens vont s'envoler. Et toi, est-ce que tu aimes être sous la pluie avec ton parapluie ? Tu as déjà eu l'impression de t'envoler ?

Aujourd'hui, tout doux mon doudou s'ennuie. Il soupire encore et encore. Comme le temps semble long, très long.

Toudou n'aime vraiment pas s'ennuyer. Est-ce que la pluie ne va plus jamais s'arrêter? Mais non, Toudou, mon doudou, tu verras. Bientôt, le soleil reviendra. Et toi? Est-ce que tu t'es déjà ennuyé? Est-ce que tu aimes bien quand tu ne fais rien? Toudou, j'ai une idée. Et si on dessinait? Alors, il nous faut des crayons, des feutres et du papier. Il nous faut aussi un pinceau, de la peinture et de l'eau. Qu'est-ce que l'on pourrait bien dessiner, tout doux, mon doudou? Des parapluies de toutes les couleurs? Ah oui, ce serait joli. Voilà un parapluie rouge. Et si je trempais mes doigts dans la peinture?

0: Waouh ! Regarde, Toudou, un parapluie vert. Et un violet. Toudou, c'est magique. Dans le dessin, on ne voit presque plus le gris de la pluie. Et si les parapluies devenaient des fleurs? Des fleurs de toutes les couleurs. Et si le gris du ciel devenait bleu? Regarde, Toudou.
1: Oh?
0: J'ai dessiné pour toi un énorme soleil jaune. Toudou, tu as vu? Le beau temps est revenu. Quelle bonne journée! Même si c'est vrai, au début, on s'est un peu ennuyé. Et toi, qu'est-ce que tu fais quand tu t'ennuies? De la peinture? De la musique? Des jeux? Tu rêves? Tu inventes des histoires?

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1: En attendant la prochaine histoire, on va danser un peu. Tu me donnes la main? Allez, c'est parti!

0: Hello. C'est Moziman.
1: S'il te plaît, tu peux me chuchoter une histoire?
0: D'accord. Installe-toi confortablement. Je vais te raconter une histoire toute douce, légère comme le vent. Malo est un petit lapin blanc. Il vit dans un terrier juste à côté d'un grand champ. Chaque matin, Malo sort le bout de son nez. Il regarde le ciel. Il écoute. Un jour, il entend. Oh, il pleut, dit Malo. La pluie tombe doucement sur la terre. Malo avance prudemment. Une patte, deux pattes. La pluie, les flaques, ses pattes. Oh, tout fait du bruit. Malo s'arrête. Il écoute. Encore. Oh. Mais on dirait une chanson. Alors Malo commence à bouger en rythme. Un petit saut, deux petits sauts, trois petits sauts, oh, puis un autre. La pluie continue. Et sans s'en rendre compte, Malo danse avec la pluie. Oh! Les oiseaux regardent Malo danser sous les gouttes d'eau. Les escargots écoutent. Tu veux, nous aussi on peut écouter la pluie. On tend l'oreille et on écoute ensemble. Même le vent ralentit pour entendre la chanson. La pluie s'arrête. Malo est tout mouillé. Mais il sourit. Depuis ce jour, quand il pleut, Malo est heureux. Il sort. Il écoute. Et il danse. Il a compris une chose très simple. Même la pluie, parfois, vient jouer avec nous. Toi aussi, si tu veux, tu peux danser sous la pluie.
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0: Le soleil se couche. La lune se lève. Ça va être l'heure d'aller au lit. Allez, encore une histoire et au dodo.
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3: Bonjour, je suis Adrien Borne et je vais vous raconter l'histoire de Socrate le pirate.
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Autant vous le dire tout de suite, une chose m'énerve par-dessus tout. Ce sont les gens qui disent que les pirates n'existent plus. Je me pince pour y croire à des bêtises pareilles. Et moi, je suis quoi alors? Aïe, oh, ça fait mal. Oh, vous pensez que si je n'existais pas, je me ferais mal en me pinçant? Et à ceux qui affirment que je ne peux pas être un vrai pirate parce que je n'ai pas une jambe en bois ou un crochet à la place de la main, je réponds que c'est beaucoup plus confortable d'avoir deux pieds et de bonnes sandales. Je m'appelle Socrate, je suis donc pirate et fier de l'être. Je ne suis pas méchant, je suis très fainéant, mais j'ai un petit faible pour l'argent et j'aime rompicher, dormir dans mon hamac, faire rompicher quoi. Autant dire que je ne suis pas un modèle pour les enfants, mais je ne demande à personne de me ressembler. Cette histoire commence en pleine mer des Tartares. Je viens alors de tomber sur une île idéale pour enterrer mon trésor. Une île même pas indiquée sur une carte. Parfait. Le temps d'accoster, de jeter l'ancre. Et voilà que déboule une petite fille, cheveux lâchés, du vernis sur les ongles, un jean à fleurs. Je vous présente Marie J. Elle a dit «

0: salut.
1: J'ai dit, bonjour, je pensais que cette île n'était pas habitée. Elle a répondu,
0: Ce n'est pas une île, c'est une presqu'île. C'est comme une île, mais pas complètement terminée. Et c'est chez moi.
1: Une île pas terminée, mais qu'est-ce que c'est que ce bazar?
0: Et c'est vrai que chez Marie-J, c'est un fameux bazar.
1: Il y a des dessins accrochés aux branches des arbres, il y a un kimono de judo par terre, des ballons de foot dégonflés, dans le sable, des bonshommes en pâte à sel, des jouets déglingués, des bracelets de Scooby-Doo qui semblent sécher au soleil. J'ai dit, tu devrais apprendre à ranger.
0: Elle a dit, j'ai pas terminé et je ne savais pas que j'aurais la visite d'un étranger. D'ailleurs, je ne suis pas censé vous parler.
1: J'ai répondu, eh ben, me parle pas. Et puis retourne-toi 5 minutes, le temps que je trouve une cachette pour mon trésor. Je me suis mis alors à trimballer mon coffre en bois. Bon, en fait, c'est une valise avec des roulettes, c'est plus pratique, mais je l'ai peinte pour faire croire que c'est un vrai coffre. Peu importe. Dur de trouver une cachette sur la presqu'île de Marie-J. J'ai fini par repérer un vieux sapin biscornu tout tordu. Avec une raquette de tennis qui traînait par là, j'ai fait un trou. Hop, la valise dans le trou, le trou refermé et le tour est joué. Marie-J n'a même pas cherché à m'espionner ni rien. Elle est restée bien sagement tournée. Et moi, quand quelqu'un ne cherche pas à savoir où j'ai caché mon trésor, je commence à m'inquiéter. J'ai dit, tu n'es pas curieuse? Tu devrais me demander ce qu'il y a dans mon coffre à trésor? Elle a dit,
0: ça ne m'intéresse pas.
1: J'ai répondu, tu n'es pas ordinaire, toi. Pas ordinaire. Marie-J m'a fusillé du regard, avec des yeux tournants noirs, noirs, noirs, à la manière d'un ciel qui va faire de l'orage et des vagues époustouflantes. Moussaillon, on s'accroche au mât, ça va secouer. Et puis sa colère est retombée d'un coup. Et elle a commencé un château de sable, comme si de rien n'était. Sa grosse colère venait tout juste de débuter qu'elle avait déjà disparu. Un drôle de tour de magie. Et en regardant autour de moi, j'ai compris une chose. Des dessins par terre, pas terminés. Des coloriages, jamais finis. Des colliers de perles, sans aucune perle. Des jouets en morceaux avec le mode d'emploi envolé à quelques mètres de là. Et même son château de sable, elle y avait déjà renoncé. Cette petite fille sur sa presqu'île ne finissait donc jamais rien, y compris ses grosses colères. Comme si elle lisait dans mes pensées, elle a dit
0: « Je m'appelle Marie Jamais ».
1: J'ai dit « C'est pas Marie-J ?»
0: Elle a répondu « Le J, c'est pour jamais ».
1: Jamais. Oh, c'est un mot que j'ai souvent entendu, moi, Socrate le pirate. Il ne faut jamais aller dans cette direction. Il ne faut jamais rentrer dans cette grotte. Il ne faut jamais parler au crocodile. Mais si j'avais écouté tous ces conseils, une chose est certaine, j'aurais jamais fait mes plus belles découvertes. Mon trésor, par exemple, celui que je viens d'enterrer au pied du sapin tordu et biscornu, je l'ai arraché à une pieuvre géante qui passe sa vie à Tahiti. On m'avait déconseillé de l'affronter, où tu parles que ce n'était pas recommandé. Mais je lui ai fait manger du caramel sur du pain perdu que je venais de retrouver dans mon bateau. Et elle a tellement aimé ça qu'au moment de chercher à m'attraper, ses tentacules se sont collées les unes aux autres à cause du caramel. J'ai raconté en détail ce combat avec la pieuvre géante, mais j'ai bien senti que Marie-J n'était pas impressionnée. Et moi, quand quelqu'un n'est pas impressionné, je commence à m'inquiéter. J'ai dit, tu n'aimes pas le caramel?
0: Elle a dit, si, si.
1: J'ai répondu, écoute Marie-J, je ne suis pas un spécialiste des petites filles, mais sur cette presqu'île, quelque chose ne tourne pas rond. Ça cache un mystère, et ce n'est pas un trésor de pièces d'or. Alors Marie-J m'a parlé, et je l'ai écouté. Marie Jamais, c'est son surnom, parce que elle ne termine jamais rien. Elle a dit,
0: finir les choses, c'est nul.
1: J'ai dit, oh, c'est pas vrai, on se sent fier après, on se sent satisfait. Elle a répondu en se levant et en jouant avec le sable.
0: Ah oui, et vous les adultes, vous êtes souvent satisfaits. Mais quand on vous demande quelque chose et qu'on vous dérange, vous avez toujours un truc à finir d'abord. Et les parents de mon copain Théo, quand ils se sont séparés, ils ont expliqué que c'était parce qu'ils étaient arrivés au bout de leur histoire d'amour. Et quand on commence à s'amuser avec ma meilleure amie, Anouk, sur le lit, à sauter et à faire n'importe quoi, on entend crier depuis la cuisine que c'est pas bientôt terminé les bêtises ou alors les punitions vont tomber. Donc si tu veux mon avis, Socrate le pirate, moi Marie J, je préfère quand dans la vie, on laisse les choses à moitié faites. Comme ça, on peut recommencer, continuer, abandonner, autant de fois qu'on veut. Sauf que pour les adultes, c'est trop compliqué à comprendre. Alors souvent, ils m'envoient sur ma presqu'île pour que je termine un truc ou deux. Vous savez ce que j'ai fait à ce moment-là? J'ai souri de toutes mes dents. J'avais trouvé une amie. Je suis retourné au pied du sapin biscornu et j'ai déterré mon trésor. J'ai sorti le coffre, enfin la valise, et je l'ai ouverte. J'ai dit « Regarde, Marie-J. » Elle a dit « Il n'y a rien dans ta valise. » J'ai répondu « Absolument rien. » Parce que je n'ai jamais eu la patience de naviguer jusqu'à Tahiti pour trouver la pieuvre géante. Parce que je ne vais jamais au bout de mes idées et que je me laisse flotter sur l'eau au hasard. Ce qui fait que je ne trouve jamais de trésor. D'ailleurs, je ne cherche pas vraiment. Je crois que je m'en fiche. Je crois que je préfère recommencer, continuer, abandonner. Et depuis ce jour, je rends souvent visite à Marie J sur sa presqu'île. Et ensemble, on commence une cabane, et puis au bout de 5 minutes, on préfère arrêter parce qu'on a mieux à faire. Et voilà, l'histoire est finie. Et maintenant, au lit les petits pirates.
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